Dance Monkey, la musique de Tanzania et qui résonne sur le 107.7. Côté route, simplement des obstacles. Aucune grosse perturbation à cette heure-ci. J'y reviens dans le détail après Shanice, I Love Your Smile ou encore le dernier Teddy Swims, Mr. Know It All. Très belle route.

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2: Il est midi, tout juste passé de 31 minutes. Retour à l'infotrafic dans le sud-ouest du pays et ça se passe tout à fait bien à cette heure-ci. Il y a simplement des obstacles à évoquer ensemble, notamment de gros obstacles. Si vous m'écoutez par exemple au sud-est de Toulouse, sur la 61 en direction de Montpellier, 6 km après avoir passé la barrière de péage de Toulouse-Sud, au kilomètre 245, il y aurait un parpaing sur les voies. Un gros obstacle donc. Et puis quelques kilomètres plus loin, toujours dans la même direction, 11 km après la barrière de péage de Toulouse-Sud, au kilomètre 251, il y aurait d'autres obstacles sur les voies. Le patrouilleur est bien sûr en route dans ce secteur-là. Toujours du côté de la 61, je vous rappelle que, conséquence de la quatrième étape du Tour de France ce mardi qui relie Carcassonne à Foix, et bien jusqu'à environ 15h cet après-midi, la sortie Carcassonne-Est 24 est fermée dans les deux sens de circulation. Vous pouvez sortir à Carcassonne-Ouest numéro 23. Et puis je vous retrouve en Haute-Garonne du côté de l'autoroute A64, vous roulez en direction de Toulouse, 13 km après avoir passé la sortie 14 Tournaille, kilomètre 170, il y aurait des morceaux de pneus sur les voies, le patrouilleur est en route. Et sinon, partout ailleurs, si vous m'entendez et que je n'ai pas parlé de vous, c'est très bon signe, ça veut simplement dire que tout va bien.
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2: Dans un instant, la sélection du rédacteur en chef de Première, le magazine ciné partenaire du 107.7. Tout au long de l'été, Thierry Chaise vous conseille la sortie de la semaine, mais aussi un film à voir ou à revoir en famille. Au programme aujourd'hui, un film d'animation et un classique de 1988. Les détails sont à retrouver juste après la musique de Dennis Lloyd, Anxious.

0: Anxious, la musique de Denis Lloyd qui vous accompagne sur le 107.7. Très belle route à tous. Une route qui se passe très très bien dans le sud-ouest à cette heure-ci avec essentiellement des obstacles. Et je vous en reparlerai en détail dans moins de 10 minutes. Avant de poursuivre notre route en musique avec Jean-Jacques Goldman, un grand classique en Vole-moi, tout de suite il est l'heure de C'est à voir, votre rendez-vous cinéma. Yvan Mouton retrouve Thierry Chaise, rédacteur en chef du magazine Première, notre partenaire. Voici tout de suite son coup de cœur de la semaine.
1: La sortie de la semaine est un grand classique à voir ou à revoir en famille, c'est ce qu'on vous propose durant cet été. On commence par donc la sortie de la semaine, c'est en fait un film sorti la semaine dernière, Thierry, ça s'appelle In Way, vous nous expliquez?
2: Ah, il ne faut pas le rater, j'ai pas eu l'occasion, on a parlé de De Gaulle la semaine dernière. Je voulais vous parler d'In Waves qui a ouvert à Cannes la semaine de la critique, qui est un film d'animation, un premier long métrage absolument merveilleux. C'est adapté d'un roman graphique dans lequel l'auteur racontait son histoire d'amour avec une jeune passionnée de surf, un coup de foudre et donc une love story percutée par la très grave maladie de cette dernière.
3: On l'a vu à temps et c'est encore très localisé.
4: J'ai tellement peur.
3: Vous êtes très forte, Kristen.
4: Je suis là, où tu veux. Quand tu veux.
2: Ça porte une histoire très glauque, pas du tout. Le travail sur l'animation, le mélange des styles d'animation, la manière aussi de raconter à travers ça l'histoire du surf, de revenir au passé, fait que ce patchwork fonctionne et qu'on est toujours, toujours guidé par une émotion jamais lacrymale. C'est vraiment un des plus beaux films d'animation que vous verrez cette année.
1: Et Thierry Chaise a des étoiles dans les yeux. Et maintenant, le film donc à voir ou à revoir cet été, le plus gros succès en France, Thierry, en 1989 avec 6,5 millions de spectateurs. Il s'agit de Rain Man, évidemment, avec Dustin Hoffman.
2: Et Tom Cruise.
1: Tom Cruise, bien sûr.
2: Tom Cruise, c'est cet homme qui découvre la mort de son père, qu'il avait un frère et ce frère était caché car ce frère souffrait de troubles autistiques et donc avait été mis dans une maison spéciale. Et ça va être la manière dont il va d'abord découvrir cet enfant devenu homme puisqu'il est joué par Dustin Hoffman et puis comment les deux finalement vont réussir à s'approcher, à s'aimer malgré leurs différences. Là encore, comme dans In Waves, la sensibilité est là et pas la sensiblerie. C'est évidemment émouvant, mais il y a toujours une drôlerie. Tom Cruise, Dustin Hoffman, c'est un duo magnifique. Il y a aussi Valeria Golino qui est dans le film et qui est formidable. Et voilà, c'est un film de 89, à une époque où on parlait assez peu de ces sujets-là. Et je pense que ce film, par-delà sa qualité, a aussi fait avancer les choses.
1: Rain Man, donc, deuxième Oscar pour Dustin Hoffman. Et donc, à voir sur toutes les bonnes plateformes, vous nous le confirmez. Et puis, In Waves, film d'animation, grande histoire d'amour et de résilience. Ce film est encore en salle cette semaine, à retrouver également dans le magazine Première et sur première.fr.
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0: Envoie-le-moi, un classique bien sûr, signé Jean-Jacques Goldman. Et restez bien à l'écoute, retour au trafic dans 30 secondes.
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0: À midi 44, retour à vos conditions de circulation en détail dans le sud-ouest du pays. Essentiellement des obstacles et puis une voiture en panne. Voilà ce qui vous attend à cette heure-ci, vous l'aurez compris, ça roule donc très bien. Pour débuter, je vous retrouve dans la région de Bayonne où la Barreau, la 641, est fermée dans les deux sens entre les sorties 1 et 2 pour des travaux. La déviation s'effectue via les routes départementales 33 et 817. Juste à côté, toujours du côté donc de la 64, en direction de Bayonne uniquement, 6 km après avoir passé la sortie 7, Salis de Béarn, à hauteur du kilomètre 44, une voiture est en panne sur la voie la plus à droite, qui est donc en l'occurrence la voie réservée aux véhicules lents. Vous ouvrez l'œil et vous levez le pied, vous serrez bien sur les voies les plus à gauche. Je vous retrouve en Haute-Garonne, toujours sur la 64, vous roulez cette fois-ci en direction de Toulouse, 13 km après avoir passé la sortie 14 Tournaille, à hauteur du kilomètre 170, il y aurait des morceaux de pneus sur les voies. Le patrouilleur est présent sur place, il peut être amené à traverser les voies. Donc vous êtes attentif à l'approche de ce kilomètre 170. En région toulousaine, ça se passe très très bien sur le périphérique. Et je vous rejoins donc au sud-est de Toulouse, sur la 61. Vous roulez en direction de Montpellier. Deux obstacles à quelques kilomètres d'écart vous concernent. Kilomètre 245, il y aurait un parpaing sur les voies. Un gros obstacle donc, 6 km après la barrière de péage de Toulouse-Sud. Et à 6 km de là, au niveau du kilomètre 251, de nouveau des obstacles sur les voies. Les patrouilleurs sont bien sûr en route. Et puis avant de vous quitter, je vous rappelle que la quatrième étape du Tour de France ce mardi relie Carcassonne à Foix. La conséquence est jusqu'à environ 15h cet après-midi. La sortie Carcassonne-Est 24 de la 61 est fermée dans les deux sens de circulation. Vous pouvez sortir à Carcassonne-Ouest numéro 23. Et vous savez déjà tout. Nous poursuivons notre route en musique dans un instant. Retour au trafic en détail, ce sera après l'actualité et la météo de 13h. Si bien sûr quoi que ce soit venait à se passer, je ne manquerai pas de vous en informer dans les meilleurs délais. Mais pour l'heure, je vous laisse profiter de la route en musique avec le bruit de l'autre, King Kong. Ça sera juste après Rod Stewart, You Think I'm Sexy.

King Kong, le bruit de l'autre qui vous accompagne sur la route ce midi. Une route qui se passe tout à fait bien avec principalement des obstacles sur les voies. J'y reviens bien entendu en détail après l'actualité et la météo de 13h. Après la musique aussi d'Angie Stone, Life Story.

0: Life Story, la musique d'Angie Stone qui vous accompagne sur le 107.7. Très belle route et très belle journée à tous. Il est tout pile 13h. Retour au trafic après l'actu.
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2: Bonjour à tous, ma visite se poursuit, c'est ce qu'écrit sur les réseaux sociaux Emmanuel Macron. Deux bombes ont explosé ce matin à proximité de l'hôtel où a dormi le chef de l'État à Damas, en Syrie. 18 personnes ont été blessées. Le taux de réussite provisoire au baccalauréat s'établit à 85,5%, annonce le ministre de l'Éducation nationale, Édouard Geoffrey, un chiffre quasi stable par rapport à celui de l'an dernier. Les épreuves de rattrapage du bac général et technologique se dérouleront jusqu'à vendredi. Le gouvernement abaisse la prévision de croissance française pour cette année à 0,7% contre 0,9% attendu précédemment. Les températures, elles, grimpent encore ce mardi avec des températures prévues entre 36 et 40 degrés sur une soixantaine de départements en vigilance orange, canicule et quelques pointes à 41 degrés dans les Pyrénées-Orientales. De nouveaux moyens aériens doivent être déployés aujourd'hui, dont 6 avions européens envoyés en renfort pour lutter contre l'incendie qui a parcouru près de 5000 hectares près de Perpignan et provoqué l'évacuation de 12 000 personnes. Le mystère s'épaissit après l'attaque au colis piégé ayant visé un oligarque ukrainien et sa famille à Monaco la semaine dernière. Des médias ukrainiens affirment aujourd'hui que la femme suspectée d'avoir déposé la bombe a été retrouvée morte et enterrée en Ukraine, près de Kiev. Place au dernier huitième de finale de la Coupe du Monde de foot aujourd'hui avec Argentine, Égypte à 18h et Suisse-Colombie à 22h. Dans l'Hexagone, le Paris FC officialise le départ d'Antoine Camboire et l'arrivée sur le banc de l'entraîneur anglais Liam Rossignol, passé par Strasbourg et Chelsea. Enfin, dans quelques minutes, le départ de la quatrième étape du Tour de France sous une chaleur écrasante entre Carcassonne et Foix. C'est la fin de ce Flash Info. Le retour de l'infotrafic est à suivre dans un instant après la météo.
0: Merci beaucoup Charles, à tout à l'heure. Et côté ciel, on se mardi 7 juillet dans le sud-ouest, un grand ciel bleu, un grand soleil et pas de vent, en tout cas pas avant le début de soirée. Mais une vigilance orange canicule est mise par Météo France et qui concerne l'ensemble des départements du sud-ouest. Pensez à bien vous hydrater. Tout le quart sud-ouest qui est d'ailleurs placé en vigilance orange, feu de forêt également, à l'exception des Landes, des Pyrénées-Atlantiques et des Hautes-Pyrénées, qui sont quant à elles en jaune. 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Et forcément, côté température, ça se ressent. Il va de nouveau faire chaud, très très chaud. En milieu de journée, comptez 26 à Bayonne, 30 à Mimizan, 36 à Pau et à Tarbes, 38 en Haute-Garonne et dans le Tarn-et-Garonne, 39 à Cahors et 40 à Bordeaux pour les maximales.
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0: 13h tout juste passé de 3 minutes, retour au trafic en détail dans le sud-ouest du pays. Ça se passe dans l'ensemble plutôt bien pour vous. Quelques infos et principalement des obstacles. Pour débuter, je vous retrouve à l'approche de Bayonne sur l'A64, 6 km après avoir passé la sortie 7 Salis de Béarn. À hauteur du kilomètre 44, une voiture est en cours de dépannage sur voie de droite. Voie lente en l'occurrence, voie qui a été neutralisée par le patrouilleur présent sur place. Vous serrez bien sûr les deux voies les plus à gauche. Un peu plus à l'est, toujours sur l'A64, en direction de Bayonne, il y aurait des obstacles sur les voies. 3 km après avoir passé la sortie 13 Tarbes-Est à hauteur du kilomètre 143. Et puis, pour terminer avec l'A64, toujours en direction de Bayonne, sur les tout premiers kilomètres, vous qui venez de quitter la région toulousaine, 2 km après avoir passé la sortie 38 Le Chapitre, au niveau du kilomètre 284, un accident se serait produit sur bande d'arrêt d'urgence, a priori aucune gêne pour autant côté trafic. Je vous retrouve à présent au sud-est de Toulouse, sur l'A61, vous roulez en direction de Montpellier, 11 km après avoir passé la barrière de péage de Toulouse-Sud, au kilomètre 251, il y aurait des obstacles sur les voies, le patrouilleur est sur place. Encore plus au sud, toujours sur la 61 du côté de Carcassonne. La quatrième étape du Tour de France ce mardi relie Carcassonne à Foix. La conséquence, jusqu'à environ 15h cet après-midi, la sortie Carcassonne-Est 24 de la 61 est fermée dans les deux sens. Vous pouvez sortir à Carcassonne-Ouest numéro 23. Je vous rejoins un petit peu plus au nord. Vous êtes entre Montauban et Agen en direction de Bordeaux sur la 62. 11 km après avoir passé la sortie 9 Castel-Sarrazin, kilomètre 158. Des obstacles auraient été aperçus sur les voies. Et puis avant de vous quitter, je vous retrouve dans la région de Brive pour vous rappeler que la bifurcation qui vous permet depuis l'autoroute A20 direction Toulouse de vous engager sur l'A89 direction Bordeaux reste fermée. La direction des routes centre-ouest effectue des travaux de sécurisation d'un ouvrage endommagé par les intempéries. Vous pouvez sortir à Objat numéro 50, suivre le réseau secondaire et reprendre l'A89 à Brive-Ouest numéro 19. Et partout ailleurs, si je n'ai pas parlé de vous, c'est que tout va bien.
3: La chaleur, bien évidemment, est un élément défavorable, puisque ça entraîne de la fatigue, une fatigue excessive, une perte de la vigilance, de l'attention. Et c'est vrai que c'est un phénomène à prendre en compte lorsqu'il fait très chaud et qu'on doit faire des longs trajets. Alors, lorsqu'un épisode de forte chaleur est annoncé, ce qui est intéressant, c'est d'essayer d'anticiper, de planifier son trajet pour pouvoir, dans la mesure du possible, voyager aux heures les moins chaudes de la journée.
0: C'était Pierre Augier, sapeur-pompier dans le Vaucluse, qui nous parlait des effets de la chaleur sur la conduite et des précautions à adopter avant de prendre la route. À noter que les heures les plus chaudes de la journée sont entre 12h et 17h. Anticipez bien vos déplacements et surtout, vous l'aurez compris, pensez à boire.
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1: À 13h14, retour à vos conditions de circulation en détail dans le sud-ouest du pays avec essentiellement des obstacles qui vous concernent à cette heure-ci. Pas de grosses gênes donc pour l'heure. Je vous retrouve pour débuter du côté de l'autoroute A62. Vous êtes entre Montauban et Agen en direction de Bordeaux. 11 km après la sortie 9 Castel-Sarrazin, au kilomètre 158, il y aurait des obstacles sur les voies. Du côté de Toulouse, ça se passe tout à fait bien. Par contre, au sud-ouest de Toulouse, en direction de Bayonne, un accident se serait produit sur bande d'arrêt d'urgence. Donc, a priori, aucune gêne pour autant côté trafic. Vous êtes concerné 2 km après avoir passé la sortie 38, le chapitre, à hauteur du kilomètre 284. Toujours sur la 64, en direction de Bayonne, 6 km après avoir passé la sortie 7, Salise de Béarn, au kilomètre 44, une voiture est en panne sur la voie lente, la voie la plus à droite, qui est donc neutralisée aux environs de ce kilomètre 44. Vous serrez bien sur les voies les plus à gauche. Et puis, dans ce même secteur, je vous rappelle également que la Barreau, la 641, est fermée dans les deux sens entre les sorties 1 et 2 pour des travaux. La déviation s'effectue via les routes départementales 33 et 817. Et puis, avant de quitter cette autoroute à 64, nous restons entre Bayonne et Pau, et cette fois-ci en direction de Toulouse, 2 km après avoir passé la sortie 4 Urte. Au kilomètre 17, il y aurait des morceaux de pneus sur les voies. Le patrouilleur se rend bien entendu sur place. Partout ailleurs, si je n'ai pas parlé de vous, eh bien c'est tout simplement que tout va bien. Allez, notre route se poursuit en musique avec Joan Jett et les Black Earths. I love rock and roll. Ça arrive juste après le duo Jack et Carla.

I Love Rock and Roll, l'excellente Joan Jett et les Black Hearts à l'instant sur le 107.7. Et côté trafic, priorité à votre sécurité avec une information qui me parvient tout juste, qui nous emmène en Haute-Garonne, du côté de l'autoroute A64, au-delà du réseau Vinci Autoroute. Un poids lourd est en feu entre la sortie 22 Martre-Tolosane et la sortie 23 Caserre en direction de Toulouse. C'est pourquoi l'A64 est donc coupée au niveau de ce secteur-là. Il faut sortir impérativement à Martre-Tolosane, la sortie 22, sinon vous risquez de vous retrouver à l'arrêt pour une durée indéterminée. Je reviens en détail sur cet événement un petit peu plus tard et je vous laisse poursuivre la route en musique avec Katy Perry ou encore Clan, Café Conron.

0: C'était Katy Perry sur le 107.7. Retour à vos conditions de circulation dans 30 secondes. Restez à l'écoute.
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0: À 13h, tout juste passé de 31 minutes, retour à vos conditions de circulation en détail dans le sud-ouest. Et la principale information à cette heure-ci nous emmène en Haute-Garonne, où l'A64 est coupée en direction de Toulouse, au-delà du réseau Vinci Autoroute, en raison d'un poids lourd en feu au kilomètre 235, entre Martres-Tolosane, la sortie 22, et Cazères, la sortie 23, un secteur géré par la direction des routes sud-ouest. Évitez à tout prix le secteur et surtout ne passez pas la sortie Martres-d'Artières sous peine d'être bloqué pour une durée indéterminée. Il y a déjà environ 3 km de bouchons des suites de cette coupure. Donc vraiment, ne passez pas cette sortie numéro 22 et dans le même temps, bien entendu, ne rejoignez pas l'autoroute A64 en direction de Toulouse via l'entrée Martres-Tolosane. Sinon, vous aussi, vous allez vous retrouver bloqué pour une durée indéterminée. Et je pense à vous qui êtes à l'arrêt déjà depuis quelques minutes. Pensez à bien vous hydrater. Je vous retrouve du côté de la 64, toujours. Vous venez de quitter la région toulousaine en direction de Bayonne. Deux voitures sont accidentées sur bande d'arrêt d'urgence. 2 km après la sortie 38, le chapitre à hauteur du kilomètre 284. Aucune gêne pour autant côté trafic. Beaucoup plus à l'ouest, à l'approche de Bayonne, toujours sur la 64, 6 km après avoir passé la sortie 7, Salis de Béarn, kilomètre 44. Il y a toujours une voiture en panne sur Voilante, la voie la plus à droite. Le dépanneur est arrivé sur place, vous serrez bien sur les deux voies les plus à gauche. Et puis avant de vous quitter, je reste dans ce même secteur entre Bayonne et Pau, mais cette fois-ci en direction de Toulouse, toujours la 64, vous l'aurez compris. 2 km après avoir passé la sortie 4, Hurte, à hauteur du kilomètre 17, il y aurait des morceaux de pneus sur les voies. Et sinon, partout ailleurs, si je n'ai pas parlé de vous, c'est très très bon signe, ça veut simplement dire que tout va bien. Je vous rappelle simplement du côté de Carcassonne que le Tour de France passe dans ce secteur, puisque la 4e étape du Tour de France relie Carcassonne à Foix. La conséquence, jusqu'à environ 15h cet après-midi, la sortie Carcassonne-Est 24 de la 61 est fermée dans les deux sens. Vous pouvez sortir à Carcassonne-Ouest 23, et vous savez déjà tout.
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0: Cet été, votre rendez-vous Play Replay se met en mode vacances. Certaines séries transforment les villes en véritables cartes postales et donnent envie de partir sur le champ. Dans un instant, direction Madrid avec Elite. Entre quartiers branchés, nuits animées et lieux emblématiques de la capitale espagnole, le voyage commence juste après la musique de Selassou, You.

0: You, la très jolie voix de Selassou qui vous accompagne sur le 107.7. Et toujours cette principale information qui nous emmène en Haute-Garonne où l'autoroute A64 est coupée en direction de Toulouse, au-delà du réseau Vinci Autoroute, sur un secteur géré par la direction des routes sud-ouest en raison d'un poids lourd en feu. Vous devez impérativement sortir à Martres-Tolosane, la sortie numéro 22 en direction donc de Toulouse. Évitez le secteur et n'allez pas au-delà de cette sortie 22, sinon vous allez vous retrouver à l'arrêt pour une durée indéterminée. Il s'agit d'un poids lourd en feu, une opération qui peut donc durer un certain temps. Avant de poursuivre la route en musique avec les Maroon 5 ou encore Tame Impala et Jenny, tout de suite, comme promis, direction Madrid. Mathilde Ferrière nous fait découvrir la capitale espagnole à travers la série Elite.
1: Bienvenue à Madrid, sous le soleil espagnol, entre villa luxueuse, soirée qui s'étire jusqu'à l'aube et les couloirs feutrés d'un lycée pas comme les autres.
2: Les élèves de ce lycée sont les leaders de demain.
3: C'est vous les nouveaux ? Je vous souhaite bonne chance, vous en aurez besoin.
1: Elite, c'est l'histoire d'élèves de Las Encinas, une école prestigieuse où se croisent héritiers, nouveaux arrivants et secrets bien gardés.
4: Bonjour, je m'appelle Samuel.
5: Qu'est-ce qu'il dit le serveur?
4: Ça va avec les bons?
6: Très bien.
4: Ouais.
6: S'il y en a un qui t'emmerde, tu casses la gueule, moi.
7: Est-ce que nous sommes vraiment ce que les autres pensent que nous sommes? Ou est-ce qu'ils voient seulement notre meilleur profil?
1: Entre fêtes sur les toits madrilènes, virées nocturnes et piscines à débordement, la série transforme la capitale espagnole en terrain de jeu vibrant et contrasté. Madrid devient presque un personnage à part entière entre quartiers populaires et lieux huppés.
8: Bienvenue, Narco Barbie.
9: Ça va être la fête du siècle.
10: Tu vas jamais sortir avec elle, est-ce que tu m'entends?
11: Nous, on est que des gosses. On sait pas ce qu'on fait la plupart du temps.
1: Avec ses intrigues et ses paysages urbains, Elite donne des envies d'escapade, de chaleur et de nuits sans fin au cœur de l'Espagne. Une série à découvrir, à redécouvrir sur Netflix.
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0: She'll Be Loved, la musique des Maroon 5 qui résonne sur le 107.7. Restez bien à l'écoute. Retour au trafic dans une minute.
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0: 13h46, retour à vos conditions de circulation en détail dans le sud-ouest du pays avec cette principale information qui nous emmène en Haute-Garonne où la 64 est coupée en direction de Toulouse, au-delà du réseau Vinci Autoroute en raison d'un poids lourd en feu au kilomètre 235 entre Martre-Tolosane, la sortie 22 et Cazères, la sortie 23, un secteur géré par la direction des routes sud-ouest. Un conseil, évitez le secteur, surtout ne dépassez pas la sortie 21 Boussins au risque de vous retrouver bloqué pour une durée indéterminée. Il y a déjà 5 km de bouchons qui se sont formés des suites de cette coupure, de cet événement. Donc surtout, empruntez au plus tôt la sortie, au plus tard en tout cas, la sortie 21 Boussins en direction de Toulouse pour éviter de vous retrouver dans ces perturbations. Dans le même temps, bien entendu, il vous est vivement déconseillé de rejoindre l'autoroute A64 en direction de Toulouse au niveau de cette entrée 21 Boussins. Sinon, vous aussi, vous allez vous retrouver au cœur du bouchon. Je vous tiens bien entendu informé de l'évolution de la situation dans ce secteur-là. Je le rappelle, un événement survenu au-delà du réseau Vinci Autoroute en secteur géré par la direction des routes sud-ouest. Toujours du côté de l'A64, cette fois-ci, vous venez de quitter Toulouse en direction de Bayonne, 2 km après avoir passé la sortie 38, le chapitre, à hauteur du kilomètre 284, deux voitures accidentées en cours de dépannage sur bande d'arrêt d'urgence. Aucune gêne pour autant côté trafic, vous serrez bien. Toutefois, sur les voies les plus à gauche, vous respectez bien le corridor de sécurité. D'autant que d'après les images que j'ai en studio, le trafic est quand même assez dense dans ce secteur-là. Sinon, pour autant, ça circule bien absolument partout. Je vous rappelle simplement du côté de l'autoroute A61 que le Tour de France passe cet après-midi et il relie Carcassonne à Foix. Conséquence, jusqu'à environ 15h, la sortie Carcassonne-Est 24 de l'A61 est fermée dans les deux sens de circulation. Vous pouvez sortir à Carcassonne-Ouest numéro 23. Partout ailleurs, ça se passe tout à fait bien pour vous. Une dizaine de minutes de ralentissement qui vous concerne au-delà du réseau Atlant d'autoroute sur les derniers kilomètre de la 63 en direction de Bordeaux après avoir passé la jonction avec la 660. Rien d'anormal pour autant. La route se poursuit en musique avec Michael Jackson, Remember the Time ou encore Angèle, son dernier titre, dis-le.

Remember the time, Michael Jackson qui vous accompagne sur le 107.7. Côté trafic, je vous rappelle la principale information à cette heure-ci. La coupure de la 64 en direction de Toulouse en raison d'un poids lourd en feu au-delà du réseau Vinci Autoroute en secteur géré par la direction des routes sud-ouest. Évitez à tout prix le secteur. Sortez à la sortie 21 Boussins en direction de Toulouse. Sinon, vous risquez de vous retrouver bloqué pour une durée indéterminée. Je reviens bien sûr en détail sur cet événement après l'actualité et la météo de 14h. Après la musique aussi, La Fille Vernis Rouge.

0: La fille Vernis Rouge qui vous accompagne sur le 107.7. Très belle route à tous. Et il est 14h.
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2: Bonjour à tous, Marine Le Pen pourrait se présenter à l'élection présidentielle l'an prochain, mais avec un bracelet électronique. La Cour d'appel de Paris vient de rendre sa décision. Marine Le Pen jugée une nouvelle fois coupable de détournement de fonds publics européens, mais les peines sont moins lourdes, et notamment celle d'inéligibilité, portée à 45 mois et 30 avec sursis. Techniquement, elle serait donc potentiellement éligible, mais Marine Le Pen avait déclaré ces derniers mois qu'elle ne souhaitait pas faire campagne si elle devait porter un bracelet électronique. La police ukrainienne annonce cet après-midi l'arrestation de deux hommes suspectés d'avoir tué la femme recherchée dans l'enquête sur l'attentat perpétré dans le hall d'un immeuble à Monaco la semaine dernière et qui avait gravement blessé trois personnes, dont un oligarque ukrainien. Des médias ukrainiens avaient affirmé un peu plus tôt aujourd'hui que le corps de cette femme de 39 ans

Super Freak, la musique de Rick James qui vous accompagne sur le 107.7. Côté trafic, toujours cette principale info. En Haute-Garonne, la 64 qui est coupée en direction de Toulouse, au-delà du réseau Vinci Autoroute. Un secteur géré par la direction des routes sud-ouest en raison d'un poids lourd en feu. Surtout, vous n'allez pas au-delà de la sortie 21 Boussens au risque de vous retrouver à l'arrêt pour une durée indéterminée. Priorité au secours sur autoroute, vous le savez bien. Et je pense à vous qui êtes à l'arrêt depuis déjà une bonne heure. Je vous reparle de tout ça aux alentours de 14h30 après la musique de Revolver, Get Around Town, ou encore de Sienna Spiro, Die on This Hill.

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1: 14h30, retour à vos conditions de circulation dans le sud-ouest du pays avec cette information principale qui nous emmène en Haute-Garonne. La 64 est coupée en direction de Toulouse, au-delà du réseau Vinci Autoroute, en raison d'un poids lourd qui a pris feu un petit peu plus tôt dans l'après-midi au kilomètre 235 entre la sortie 22 Martre-Tolosane et la sortie 23 Cazères. C'est un secteur géré par la direction des routes sud-ouest. Un conseil, évitez à tout prix le secteur. Et surtout, ne passez pas la sortie 21 Boussens au risque de vous retrouver bloqué pour une durée indéterminée. Et je pense justement à vous qui êtes à l'arrêt depuis plus d'une heure désormais. 5 km de bouchons dans ce secteur-là. Bien entendu, les services compétents sont mobilisés et font tout leur nécessaire. Partout ailleurs, des obstacles, pas de grosses difficultés pour autant, je vous rassure. Je vous rappelle une info aussi qui nous emmène au sud-est de Toulouse, du côté de Carcassonne très exactement, puisque le Tour de France passe dans ce secteur-là et qu'il peut y avoir des sorties qui vous concernent. Vous suivez les infos sur place. Je vous retrouve du côté de l'autoroute A63. Vous êtes au nord de Bayonne en direction de Saint-Sébastien. 4 km après avoir passé la barrière de péage de Bénesse-Marraine, au kilomètre 160, il y aurait un pare-choc sur les voies. Et c'est Christophe, le patrouilleur, qui se rend sur place. Avant de vous quitter, je vous retrouve à l'approche de Clermont-Ferrand. Vous êtes sur l'A89 en direction de Lyon. Ce sont des morceaux de pneus qui se trouveraient sur les voies dans ce secteur-là. 4 km après avoir passé la sortie 26 Pont-Gibaud au kilomètre 333. Et partout ailleurs, si je n'ai pas parlé de vous, c'est que tout va bien.
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1: Tout au long de l'été sur le 107.7, nous vous proposons un voyage à travers les lieux mythiques où les Français ont dansé d'hier à aujourd'hui. Dans un instant, le deuxième épisode de notre grande saga Ce soir on danse nous emmènera sur la Côte d'Azur dans les années 60 au Voom Voom Club. Rendez-vous juste après la musique de Kid Laroi et Justin Bieber. Stay.

Stay de Kid Laroi et Justin Bieber qui vous accompagnent sur le 107.7. Côté trafic, toujours ce poids lourd en feu sur la 64, secteur d'Irso en direction de Toulouse. C'est pourquoi la 64 est coupée direction Toulouse. Évitez le secteur et ne passez pas la sortie 21.

0: Boussens.
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2: Pour la deuxième étape de notre grande saga de l'été, nous sommes sur la Côte d'Azur avec deux adresses pour une seule enseigne, le Voum Voum Club. Le premier ouvre ses portes en août 1966 à Saint-Tropez, rue Allard, et la Jet Set y passe toutes ses soirées cette année-là. Brigitte Bardot, Raquel Welch, Eddie Barclay, Mireille Darc ou encore Alain Delon.
3: Tu m'avais dit jusqu'à minuit. Tu sais comment on appelle quelqu'un qui tient pas sa parole ? Un danseur.
2: Et si on y danse, en l'occurrence Alain, c'est grâce à Paul Passini, encore lui, il a été le fondateur du Whisky à Gogo. Et avec le Voum Voum Club, il promet cette fois d'ouvrir le plus grand club d'Europe. Pour cela, il fait appel à l'un des plus grands noms de l'art cinétique, Nicolas Schoeffer, qui va mettre au point une scénographie et une lumière tout à fait novatrice pour l'époque. Ah non, c'est pas du tout ça l'ambiance Michel. Au Voum Voum Club de Saint-Tropez, c'est plutôt psychédélique et luminodynamique.
4: T'as dit quoi là ?
2: Luminodynamique, oui. Alors ça veut dire que par exemple, on y trouve des structures mobiles équipées de cellules réfléchissantes qui réagissent aux rayons lumineux et au rythme de la musique. Il y a également des grands prismes métalliques qui réfléchissent à l'infini l'image des danseurs. Des DJ sont là en résidence et il y a aussi beaucoup de musique live. Les prestations des groupes peuvent s'enchaîner grâce à deux scènes différentes. L'année suivante, en 1967, l'enseigne migre à Juan-les-Pins, à la place du Vieux Colombier, où Johnny Hallyday et Claude François ont fait leur début.
5: Elles sont toutes belles, belles, belles comme le jour.
2: Et oui, là aussi, la déco est belle, belle, belle. Et la patronne pendant trois décennies, c'est Sylvia Ribes. L'inauguration est un événement. Les deux Charles, Aznavour et Traîné, sont là. Et au fil des ans, beaucoup de concerts vont également y avoir lieu.
6: Ah, les filles, ah, les filles.
2: Par exemple, eux. Au bonheur des dames. Ou elle, The Love Machine. Jusqu'à 1000 danseurs peuvent se retrouver sur la piste du Voum Voum Club de Juan-les-Pins où se sont succédé des générations de fêtards jusqu'à la fin des années 90. Ceci étant, on danse encore aujourd'hui à cette adresse mythique puisque le Voum Voum Club est devenu le village et c'est la dernière discothèque de Juan-les-Pins.
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0: Wonderful World, la musique de James Morrison qui vous accompagne sur le 107.7. Retour au trafic dans une minute.
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0: À 14h46, retour à vos conditions de circulation en détail dans le sud-ouest avec toujours cette information principale qui nous emmène en Haute-Garonne où la 64 est coupée en direction de Toulouse, coupée depuis bientôt une heure et demie en raison d'un poids lourd en feu qui se trouve au-delà du réseau Vinci Autoroute sur une section gérée par la direction des routes sud-ouest au kilomètre 235 entre la sortie 22 Martre-Tolosane et la sortie 23 Caser. Évitez à tout prix le secteur, c'est pourquoi vous devez impérativement quitter l'autoroute à Boussens, la sortie 21. Vous n'avez pas d'autre choix que d'emprunter cette sortie puisque sinon vous risquez de vous retrouver à l'arrêt pour une durée indéterminée. Et je pense d'ailleurs à vous qui êtes bloqué des suites de ce poids lourd en feu depuis plus d'une heure désormais. Je vous rappelle également l'itinéraire à suivre. Une fois que vous avez quitté l'autoroute, vous suivez Martre-Tolosane, la direction de Martre-Tolosane via la D817. Vous poursuivez ensuite en direction de Caser-sur-Garonne via la D10 et une fois arrivé à Caser-sur-Garonne, vous suivez la départementale 6 jusqu'à rejoindre l'autoroute A64 via l'entrée 23 Caser. Et je vous rappelle également d'autres infos, des obstacles, notamment si vous m'écoutez au nord de Bayonne en direction de Saint-Sébastien sur la 63, 4 km après avoir passé la barrière de péage de Bénesse-Marraine, au kilomètre 160, il y aurait un pare-choc sur les voies. Christophe le patrouilleur se rend sur place. Plus au nord, dans la région à l'approche de Clermont-Ferrand, sur l'A89, direction Lyon, 4 km après avoir passé la sortie 26 Pont-Gibaud, au kilomètre 333, ce sont des morceaux de pneus qui se trouveraient sur les voies dans ce secteur-là. Et puis partout ailleurs, si je n'ai pas parlé de vous, c'est très bon signe, ça veut simplement dire que tout va bien sur votre route, et tant mieux, pensez à bien vous hydrater, il fait très très chaud. Notre route se poursuit en musique dans un instant. Retour au trafic après l'actualité et la météo de 15h avec une nouvelle voix, une nouvelle copilote pour vous accompagner sur les autoroutes du sud-ouest du pays. Et d'ici là, je vous laisse profiter de la route en musique avec le duo DC's et Théodora, Mélodrama, qui arrive juste après Tasmin Harker, Sleeping Satellite.

Le duo d'ici, c'est Théodora avec Mélodrama à l'instant sur le 107.7. Et côté trafic, je vous rappelle toujours cette information principale qui vous concerne en Haute-Garonne où la 64 est coupée en direction de Toulouse en raison d'un poids lourd en feu qui vous concerne sur un secteur géré par la direction des routes sud-ouest au-delà du réseau Vinci Autoroute. Vous n'avez donc pas d'autre choix que de sortir à Boussins, la sortie 21 pour ne pas vous retrouver bloqué pour une durée indéterminée. C'est une intervention qui va prendre du temps. Les secours sont bien sûr mobilisés sur place et font tout leur nécessaire. Je pense bien à vous qui êtes à l'arrêt depuis bientôt 2 heures désormais des suites de cet incident. Retour au trafic avec une nouvelle voix après l'actualité et la météo de 15 heures après la musique aussi de John Legend, Save Room.

0: Save Room, la musique de John Legend qui vous accompagne sur le 107.7. Et il est 15h, très bel après-midi.
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2: Bonjour à tous. Techniquement, Marine Le Pen pourra être candidate à l'élection présidentielle l'an prochain. La Cour d'appel de Paris a rendu sa décision et a reconnu une nouvelle fois Marine Le Pen coupable de détournement de fonds européens, mais a allégé les peines. La peine d'emprisonnement est ramenée à 3 ans, dont 2 avec sursis, et celle d'inéligibilité à 15 mois ferme, une période déjà effectuée. Donc Marine Le Pen pourrait se présenter à la présidentielle dotée d'un bracelet électronique. Toutefois, elle avait conditionné sa candidature à l'absence de condamnation au port d'un bracelet électronique. Marine Le Pen n'a pas fait de déclaration en quittant le palais de justice et vient d'arriver au siège du Rassemblement national. Le taux de réussite provisoire au baccalauréat s'établit à 85,5%, a annoncé le ministre de l'Éducation, Édouard Geoffrey. Le chiffre est quasi stable par rapport à l'année dernière. Passe aux épreuves de rattrapage du bac général et technologique qui se déroule jusqu'à vendredi. Les températures grimpent encore ce mardi sur une soixantaine de départements en vigilance orange à canicule. Dans les Pyrénées-Orientales, 6 avions européens sont envoyés en renfort aujourd'hui pour lutter contre l'incendie qui a parcouru près de 5000 hectares près de Perpignan et provoqué l'évacuation de 12 000 personnes. Le mystère s'épaissit après l'attaque au colis piégé ayant visé un oligarque ukrainien et sa famille à Monaco la semaine dernière, tous les 3 gravement blessés. La police ukrainienne a annoncé aujourd'hui l'arrestation de 2 hommes suspectés d'avoir tué la femme de 39 ans recherchée dans l'enquête et retrouvée morte, tuée par balle hier près de Kiev en Ukraine. Il fait très très chaud sur la route du Tour de France. Le peloton roule dans l'Aude, direction l'Ariège, avec une 4e étape de 180 km entre Carcassonne et Foix. Et puis du football tout à l'heure avec les derniers 8e de finale de la Coupe du Monde. Argentine-Égypte à 18h et Suisse-Colombie à 22h. C'est la fin de ce Flash Info. À 16h pour l'actualité, vous retrouverez Sébastien Ponchelet. Retour de l'infotrafic dans un instant après la météo.
3: Merci Charles. Et la canicule qui s'étend sur le pays aujourd'hui. Les 3/4 du pays qui sont en vigilance orange à la canicule. Les très fortes chaleurs remontent jusqu'en région parisienne et cela va durer. Écoutez les précisions de Néo Pavlovski de Météo France.
4: Pour les prochains jours, c'est un temps caniculaire qui va se maintenir avec le maintien de l'anticyclone au-dessus de l'Europe de l'Ouest. Ça nous donne des températures encore très élevées, hein. Demain, avec encore souvent 38 à 41 degrés près de la Méditerranée, parfois 42 degrés sur les côtes du Languedoc-Roussillon et sur le reste du pays, voilà, 35 à 39 degrés, généralement, avec toujours cet effet de brise sur les côtes de Manche et sur la côte atlantique également, avec des températures plus respirables. Là, on arrive à peu près sur un plateau à l'échelle du pays de très forte chaleur qui va se maintenir jusqu'en fin de semaine au moins. Voilà, avec encore un temps caniculaire, au moins jusqu'au week-end, et éventuellement pour le début de semaine prochaine, ce qui reste à confirmer.
3: Nemo Palavolski de Météo France. Et demain, toujours un soleil de plomb à redouter sur l'ensemble du pays. À peine de petites entrées maritimes sur la côte aquitaine et des averses parfois orageuses dans l'après-midi sur les Pyrénées. Les minimales demain matin, 18 à 22 degrés. Les maximales pour l'après-midi, 27 à Biarritz, 34 à Tarbes, 35 pour Bordeaux. Il fera 36 à Toulouse, Clermont-Ferrand et Périgueux, 38 degrés du côté de Cahors et Brive. Et dans le même temps, le risque d'incendie reste élevé, risque orange. Et ça concerne la quasi-totalité du sud-ouest. Aujourd'hui est toujours un risque maximal, un risque rouge sur le littoral méditerranéen.
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3: Il est 15h04 sur le 107.7 et je vous retrouve évidemment pour vous parler de vos conditions de circulation compliquées du côté de la Haute-Garonne. Pour vous qui circulez sur l'autoroute A64 et qui souhaitez rejoindre Toulouse, nous sommes au-delà du réseau Vinci Autoroute et l'A64 qui est coupée au niveau de la sortie Martre-Tolosane. Après la sortie Martre-Tolosane, c'est un poids lourd en feu, toujours d'actualité depuis environ midi et demi aujourd'hui au kilomètre 235. Il y a un gros bouchon qui s'est formé à l'arrière de cette difficulté. Bouchon qui s'étend sur 5 kilomètres et une sortie obligatoire de l'autoroute qui est en place au niveau de Boussens. C'est la sortie numéro 21. Vous suivrez le réseau secondaire, c'est-à-dire la départementale 62 qui vous permettra plus au nord de rejoindre l'autoroute à 64 et de continuer votre route ainsi vers Toulouse. Cela pourrait durer un long moment, bien sûr. Le poids lourd toujours en feu donc du côté de l'autoroute A64 sur ce secteur géré par la direction des routes du sud-ouest. Dans les prochaines minutes, nous aurons plus de précisions grâce à un expert autoroutier qui viendra nous parler de cet événement. La 64 encore, avec cette fois nous rapprochant vraiment de Toulouse, mais en direction de Tarbes de Bayonne. Il y a un obstacle sur la voie de droite, c'est 500 mètres après la sortie 37, portée sur Garonne. C'est au kilomètre 283, vous passez sur les voies à gauche pour l'éviter, bien entendu. Après la 64, nous rejoignons la 63 côté Côte Basque et Landes. Il y avait tout à l'heure un obstacle sur les voies, un pare-choc, direction l'Espagne, au-delà de Benesmarène, au kilomètre 160. J'ai le plaisir de vous dire que c'est terminé, il n'y a plus rien à craindre dans ce secteur. Obstacle évacué. En revanche, plus au sud, toujours vers l'Espagne, un accident s'est produit entre un poids lourd et un fourgon. Et cela occasionne de la gêne puisque la voie de droite est du coup balisée. C'est 2 kilomètres après la jonction avec la 64 du côté de Bayonne. Au kilomètre 175, vous aurez à serrer à gauche. Et cela occasionne là aussi un petit bouchon pour l'instant d'un kilomètre qui se traverse en moins de 5 minutes. Nous retrouvons maintenant plus au nord, nous allons prendre la direction de Lyon. Nous prenons pour ce faire la grande transversale autoroutière, c'est l'axe Bordeaux-Lyon. Nous sommes à l'est de Brive et il y a une voiture qui est tombée en panne dans un refuge au kilomètre 334, 5 kilomètres après Pont-Gibaud et juste 1 kilomètre avant, des morceaux de pneus sur la voie de droite et la bande d'arrêt d'urgence au kilomètre 333. Évitez-les bien sûr, serrez sur la voie de gauche, c'est la seule voie libre au niveau de cette difficulté. Voilà pour ce tour complet de vos conditions actuelles de circulation. Partout ailleurs, vous voyagez sans être inquiété. Un petit peu de monde pour rejoindre Bordeaux par la 63. Le trafic commence à se densifier entre Marcheprime et la Rocade en direction de Bordeaux.
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0: Il est 15h15 et nous allons bien sûr nous intéresser à la situation la plus compliquée du moment sur l'autoroute A64 en Haute-Garonne pour vous qui arrivez du sud-ouest, qui arrivez de Bayonne. Je vous rappelle que l'autoroute A64 est coupée à la circulation à partir de Boussens. C'est la sortie numéro 21. C'est la résultante d'un poids lourd qui est toujours en feu. On va faire le point justement sur cette question avec Jennifer Amourette de Vinci Autoroute. Bonjour.
2: Bonjour.
0: Alors que s'est-il passé?
2: Donc on a été informé d'un véhicule, d'un poids lourd en feu qui est sur le réseau, au-delà du réseau Vinci Autoroute, sur le réseau de la direction des routes sud-ouest, et qui a pris feu. Et donc pour les opérations de secours qui se passent sur place, l'autoroute a été fermée.
0: Alors il faut dire que ça dure depuis midi et demi. On imagine, avec votre expérience, vous pouvez nous dire, en principe, ce ne sont pas des événements qui se résolvent très rapidement.
2: Tout à fait, il faut maîtriser le feu. On a en plus un poids lourd qui a en chargement du bois compressé. Et donc, effectivement, les opérations prennent du temps pour maîtriser, éteindre le feu et pouvoir ensuite réouvrir à la circulation.
0: Alors, ceux qui arrivent de l'ouest actuellement, ils sont bloqués au niveau d'un bouchon. Qu'est-ce qui se passe pour eux finalement ?
2: Pour les gens qui se dirigent en direction de Toulouse et qui prennent l'autoroute A64, donc ils vont pas pouvoir aller au-delà de l'échangeur de Boussens que vous avez signalé, l'échangeur numéro 21, puisqu'il y a une sortie obligatoire. Donc effectivement, il y a un petit peu d'attente pour sortir à cet échangeur-là, puisque forcément tout le trafic sort à l'échangeur Boussens. Et par contre, pour toutes les personnes qui ont déjà passé l'échangeur de Boussens, la coupure, l'autoroute étant coupée au niveau du poids lourd, vous allez être bloqué sur à peu près 5 km. Et là, les opérations, les forces de l'ordre sont en œuvre pour vous faire évacuer par l'échangeur de Martres-Tolosane.
0: Voilà, donc ça veut dire que même si les personnes ont déjà passé la sortie obligatoire de Boussens et qui se trouvent donc dans le bouchon, il y a une solution pour eux pour ne pas qu'ils attendent encore des heures.
2: Tout à fait, voilà. Les gendarmes sont vraiment à pied d'œuvre pour évacuer tous les véhicules qui sont bloqués.
0: Merci en tous les cas beaucoup de ces précisions, Jennifer Amourette de Vinci Autoroute. Et puis je rajoute que pour ceux qui sortent à Boussens, hein, au niveau de la sortie 21, qui sont arrivés par l'ouest de la 64, eh bien il y a une déviation à prendre, bien sûr. Hein, c'est une départementale, la départementale 62F. Vous la suivez jusqu'à Cazères et vous pourrez ensuite donc récupérer l'autoroute A64 au niveau de l'échangeur de Cazères et continuer ensuite tranquillement, si je puis dire, votre route vers Toulouse. Une fois ces émotions passées, une fois toute cette attente terminée pour vous, donc ce poids lourd toujours en feu, hein, du côté donc de l'autoroute A64. On reste sur cet axe, mais maintenant dans la région toulousaine, ou en direction de Tarbes et de Bayonne, il y a une pièce de véhicule. Elle occupe la voie de droite. C'est 500 mètres après la sortie 37 portée sur Garonne, au kilomètre 283. Vous vous déportez sur les voies les plus à gauche pour l'éviter, bien sûr. On se retrouve à présent sur la côte basque, la 63, avec un accident dont je vous parlais déjà tout à l'heure, alors qui implique finalement un poids lourd et un camping-car. Il n'y a pas de gêne dans le sens où les voies sont peu impactées, mais quand même, la voie de droite est neutralisée à ce niveau-là. C'est 2 km après la jonction avec la 64 à Bayonne, au kilomètre 175. 2 voies pour circuler au lieu de 3. Immanquablement, ça génère un bouchon d'un petit kilomètre actuellement que vous traversez en 5 minutes. Prenez patience dans ce secteur sur la côte basque. La 63 tout au nord avec, je vous le disais, un trafic qui se charge pour rejoindre Bordeaux et Sarrocade. Un temps de trajet rallongé d'une petite dizaine de minutes pour passer les difficultés qui débutent du côté de Marcheprime. Pas de vrai gros bouchon, mais un trafic bien dense en tous les cas. À l'est de Bordeaux, l'autoroute A89 qui vous conduit jusqu'à Lyon avec un véhicule en panne au kilomètre 334. C'est 5 km après Pont-Gibaud. La sortie numéro 26, le dépanneur est présent sur place. Et puis surtout, il y a 1 km avant, 3, 4 km après Pont-Gibaud, des des morceaux de pneus qui ont été repérés sur les voies, morceaux de pneus perdus par ce véhicule vraisemblablement. Ils sont sur la voie de droite et sur la bande d'arrêt d'urgence. Vous restez sur la voie de gauche. Et puis dans l'autre sens, toujours à l'est de Brive, mais cette fois en direction de Brive et de Bordeaux, d'autres morceaux de pneus repérés 9 km après la sortie 25. C'est la sortie Le Mont d'Or, la Bourboule. Le point de repère, le kilomètre 299. J'ignore pour l'instant s'il y a de la gêne. C'est possible. Le patrouilleur Michael est en route pour rejoindre ce secteur de la 89. Et pas d'autres difficultés. C'est tranquille partout ailleurs. On poursuit la route avec Christopher Cross, un grand souvenir avec le thème d'Arthur à retrouver après le tout dernier Gaëtan Roussel.
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Il est 15h26 sur le 107.7 et vos conditions de circulation avec toujours cette fermeture de l'autoroute A64 actuellement en direction de Toulouse. Fermeture de cet axe pour suite à un poids lourd qui a pris feu. C'est du côté du kilomètre 235 de cet axe. Une sortie obligatoire toujours du côté de Boussens, la sortie numéro 21. Lady Gaga pour la suite du voyage.

0: De circulation sur l'autoroute A64 en direction de Toulouse. Nous sommes en Haute-Garonne et vers midi et demi tout à l'heure, un poids lourd a pris feu au kilomètre 235 de cet axe. Et forcément, eh bien, les pompiers ont demandé la fermeture de l'autoroute pour pouvoir maîtriser l'incendie qui risque de durer encore au moins jusqu'à 17h. Pourquoi ? Parce que ce poids lourd transporte du bois compressé qui brûle bien, vous l'imaginez. Il faut petit à petit, eh bien, évacuer la marchandise pour éteindre le feu. Donc, ça prend beaucoup, beaucoup de temps. Et pour l'instant, donc la circulation est interrompue à partir de Boussens. Boussens, c'est la sortie numéro 21 qui est une sortie obligatoire. Alors je vous parlais tout à l'heure de la départementale 62 à suivre pour récupérer l'autoroute plus au nord à partir de Caserles, l'entrée 23. Vous êtes nombreux à prendre une départementale plus proche de l'autoroute, c'est la 817. Attendez-vous à un bouchon, hein, de toute façon évidemment vous êtes nombreux à sortir à ce niveau-là. Soit vous prenez cette départementale qui longe vraiment l'autoroute, soit vous descendez un petit peu plus au sud et vous pourrez prendre la départementale 62 dont je vous ai parlé, où là la circulation s'écoule vraiment sans aucune difficulté. La bonne nouvelle du moment, c'est que le bouchon qui s'était formé à l'arrière de cette coupure d'autoroute est terminé maintenant, puisque les véhicules ont pu être évacués par plusieurs échangeurs. Pour le coup, ça c'est la bonne nouvelle, mais vous ne pourrez de toute façon pas rejoindre ce secteur de l'autoroute A63 après Martres-Tolosane, puisque l'autoroute reste donc fermée jusqu'à nouvel ordre sur ce secteur géré par la direction des routes du Sud-Ouest, avec qui j'étais en contact ces dernières minutes et qui m'a donné toutes les précisions aussi que je viens de vous livrer à l'instant. Voilà donc pour l'autoroute A64, où par bonheur il n'y a pas d'autres difficultés, hein, c'est largement suffisant. Juste pour vous dire que sur la 641 plus à l'ouest, toute proche, cet axe est fermé dans les deux sens de circulation jusqu'à environ 16h30 cet après-midi dans les deux sens entre les sorties numéro 1 et numéro 2 pour des travaux. Une déviation s'opère actuellement via la départementale 33 et la départementale 817. Nous changeons de secteur pas très loin de là. Nous partons sur la côte basque ou sur la 63 en direction de l'Espagne. Il y a 2 km après Bayonne, après la jonction avec la 64. Cet accident qui impliquait 2 véhicules tout à l'heure, il y avait un poids lourd, un camping-car. Alors le poids lourd est maintenant reparti. Reste le camping-car, hein, présent sur les lieux. Ça occasionne de la gêne puisque la voie de droite est balisée à ce niveau-là. Vous êtes nombreux à circuler dans ce secteur prudemment, bien évidemment. Ça génère même un petit bouchon d'un kilomètre qui se traverse en moins de 5 minutes. Voilà tout pour l'instant, pas d'autres difficultés. Un petit peu de monde quand même, hein, pour rejoindre Bordeaux par la 63. Vous rajoutez 10 minutes à votre temps de trajet habituel en raison d'un bouchon localisé du côté de Marcheprime actuellement, et ensuite ça va mieux et puis ça se recharge un tout petit peu à nouveau avant de pouvoir accéder à la rocade bordelaise.
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0: 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Et dans un instant, dans Marque Page, vous allez découvrir 3 livres coup de poing. 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Madison March.

0: Madison Marche sur le 107.7, un nouvel incident qui nous emmène du côté de Toulouse ou en direction de Tarbes et de Bayonne. Il y a simplement un véhicule en panne qui a été repéré juste après la barrière de péage de Muret et il est arrêté sur le parking. Ce véhicule, autrement dit, je vous le signale, mais je ne vous en reparlerai plus parce qu'il n'y a aucune gêne, il est en sécurité. 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Si vous souhaitez profiter de l'été justement pour vous pencher sur quelques grandes questions de société, eh bien voici trois livres chocs pour nourrir votre réflexion. La sélection de Francine Thomas est dans Marque-Page.
1: Depuis le succès de son tout premier roman, La Vraie Vie, la sortie de chaque livre d'Adeline Dieudonné est un événement et le dernier n'échappe pas à la règle. Dans la jungle, nous fait entrer dans le quotidien d'un couple, depuis la rencontre jusqu'au moment où le père en vient à tuer sa femme et ses deux enfants. La lecture est vertigineuse grâce notamment au procédé narratif. L'issue fatale est connue du lecteur dès la première page, Adeline Dieudonné.
2: On a envie de comprendre comment c'est arrivé. Je trouve ça infiniment plus intéressant que de vouloir savoir comment ça va se terminer. J'avais vraiment envie de

0: capter ça de façon la plus précise possible.
1: La jungle raconte vraiment comment le chaos prend possession de l'esprit de tous les personnages et c'est exactement ce que réussit à faire également Pauline Clavière dans Spécimen. Et cette fois, c'est de pédophilie dont il s'agit. La narratrice est une mère de famille, la nounou de son fils lui demande un jour de l'aide, son propre enfant Raphaël est accusé de faits terribles. Jusqu'où peut-on aller pour protéger son enfant? Qui peut-on croire? Que se passe-t-il quand on réveille de douloureux secrets? Le roman sorti en mars est déjà en cours d'adaptation au cinéma. Enfin, il faut signaler la sortie en poche d'un essai passionnant de Chloé Thibault, Désirer la violence, sous-titre « Ce que la pop culture nous apprend à aimer ». L'autrice dissèque notamment la façon dont les films, les dessins animés ou les chansons glorifient sans cesse les figures de bad boys et la violence de genre, ce qui influe sur nos comportements. Le livre est préfacé par la chanteuse Lio. On résume, si vous cherchez trois livres choc pour mieux réfléchir à de grandes questions, ne ratez pas « Dans la jungle » d'Adeline Dieudonné chez l'Iconoclaste, Spécimen de Pauline Clavière chez Grasset et Désirer la violence de Chloé Thibault chez Point.
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0: Monsieur Cabrel, à l'instant sur le 107.7 et le retour au trafic, c'est dans les prochaines secondes.
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0: À 15h46, c'est l'heure de vous retrouver, de tout vous dire de vos conditions de circulation, avec toujours en Haute-Garonne la coupure de l'autoroute A64 en direction de Toulouse. Une sortie obligatoire en place au niveau de Boussins, c'est la sortie à numéro 21. Plusieurs itinéraires à suivre, alors soit à la départementale 817, la plus proche de l'autoroute, mais vous n'êtes pas les seuls évidemment à l'emprunter suite à cette sortie obligatoire. Vous allez devoir traverser environ un quart d'heure de bouchons. Il y a un autre itinéraire un tout petit peu plus au sud qui vous fait prendre la départementale 62, où là c'est vierge de toute difficulté, trafic vert dans les deux cas. Vous pouvez récupérer l'autoroute à partir de l'entrée numéro 23, l'entrée Caser, et continuer ensuite votre route vers Toulouse, car ça va durer. Non, les opérateurs de la direction des routes du centre-ouest, hein, qui gèrent ce secteur de l'autoroute A64, me disaient qu'il faut attendre au moins jusqu'à 17 pour que l'on puisse imaginer que le feu soit éteint et que l'autoroute rouvre. C'est un poids lourd donc qui transporte du bois compressé, et vous imaginez à quel point cela brûle en effet tout à fait bien. Il faut par ailleurs petit à petit enlever cette cargaison, la retirer du poids lourd pour pouvoir éteindre aussi tout ce chargement qui continue à brûler sur les voies de l'autoroute A64, et par sécurité, vous le comprenez, on ne peut pas vous faire circuler à ce niveau-là. Voilà donc pour la situation sur la 64, sachant qu'il n'y a plus de bouchons réellement maintenant. Tout le monde a été évacué par les bretelles de sortie. La 64, où il n'y a pas d'autres difficultés, c'est suffisant. Nous passons à la 63 sur la côte basque, où il y a cet accident qui semble se terminer maintenant. Il y avait un poids lourd et un camping-car qui s'étaient accrochés. Les deux véhicules sont maintenant évacués. C'est direction l'Espagne. 2 kilomètres après la jonction avec la 64 du côté de Bayonne, au kilomètre 175. 2 voies pour circuler à gauche dans ce secteur, mais il est possible que cette voie de droite soit bientôt rendue à la circulation. Oui, ça y est, le patrouilleur est en train à commencer à déposer, comme l'on dit dans le jargon routier, à cette voie de droite, c'est-à-dire à retirer les cônes de signalisation qui vous interdisaient d'y circuler. Ça va donc se terminer bien vite, et c'est tant mieux. Ça occasionne toujours un petit bouchon, aller d'un kilomètre que vous allez traverser en moins de 5 minutes. Pas grand-chose donc, et tant mieux. Les parages toulousains maintenant, nous prenons la 62 ou en direction de Toulouse, 5 kilomètres après Eurocentre. La sortie 10.1, il y a des morceaux de pneus, ils ont été repérés sur la voie de gauche, et ça vous intéresse au kilomètre 216. Et au moment où je vous le dis, ça se termine. Tant mieux, ils ont été ramassés. Autrement dit, incident terminé, ça roule à nouveau tout à fait bien sur les 3 voies de circulation. D'autres morceaux de pneus ont été repérés un petit peu plus haut, cette fois en direction de Bordeaux, toujours sur la 62, c'est 14 kilomètres après Valence d'Agen. La sortie numéro 8, la voie de droite balisée, c'est au kilomètre 135. Et là aussi, ça devrait se terminer assez rapidement. Pour l'instant, encore une seule voie pour passer, c'est la voie de gauche. Trafic un petit peu soutenu pour terminer ce point. C'est du côté de la 63 au sud de Bordeaux et pour rejoindre la rocade. Allez, 5 minutes, pas plus, de temps de trajet rallongé en raison d'un trafic dense du côté de Sestas et de Gradignan, en amont donc de cette rocade bordelaise où ça roule plutôt bien pour l'instant. Et c'est très bien ainsi. À Toulouse, sur le périphérique, eh bien, pas de difficulté à redouter pour l'instant. En revanche, si vous circulez au nord de Brive, sur les voies de l'autoroute A20, la circulation perturbée. Alors, toujours pour les mêmes raisons, à savoir la fermeture de la bretelle de bifurcation qui, sur l'A20 en direction du sud, vous permet de prendre la 89 vers l'ouest, puisqu'il y a toujours cette zone de travaux menés par la direction des routes du centre-ouest. Vous restez vigilant. Il y a une solution, évidemment, pour éviter cette fermeture. Si vous souhaitez rejoindre la 89, vous sortez de l'A20 à Objat, c'est la sortie 50. Vous suivez le réseau secondaire pour récupérer la 89 à Brive-Ouest. Et puis, s'il y avait besoin de vous le rappeler, il fait chaud, la canicule est de retour, la quasi-totalité du pays en vigilance orange, l'ensemble du sud-ouest marqué des pauses régulières. Pensez à boire beaucoup, beaucoup d'eau, beaucoup de bouteilles d'eau dans la voiture pour vous et toute la famille, si vous êtes nombreux dans l'habitacle. Dans moins de 10 minutes, le retour de l'actualité, ce sera le flash de 16h. Et d'ici là, The Boy Is Mine, chanté par Monica Brandi. C'est juste après Benabar.
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0: 15h57 sur le 107.7 et plus de difficultés du côté de Bayonne, plus d'accidents sur la 63, c'est bien terminé, plus de ralentissements non plus, plus d'obstacles du côté de Valence-d'Agen sur la 62, la circulation qui se passe mieux, la situation qui eh bien s'améliore, toujours en revanche en Haute-Garonne, la coupure de la 64 en direction de Toulouse suite à un poids lourd en feu, sortie obligatoire toujours à Boussin, sortie 21, et Emma qui nous chante Pitié.
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0: Belle la route à nos côtés, il est tout pile 16h, l'heure du goûter et des infos.
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2: Bonjour, les premières réactions politiques n'auront pas tardé après la condamnation de Marine Le Pen pour détournement de fonds pour l'écologiste Marine Tondelier. La justice a fait preuve de grande mansuétude. Toujours à gauche, François Ruffin se demande comment peut-on imaginer une candidate à l'élection présidentielle qui fait campagne avec un bracelet électronique. Car oui, Marine Le Pen peut donc se présenter au scrutin 2027, mais elle est condamnée à un an de prison ferme sous bracelet électronique. Elle avait plusieurs fois répété qu'elle ne pourrait faire campagne dans ces conditions. Actuellement au siège du RN avec Jordan Bardella, elle devrait faire part de ses intentions dans la soirée. Depuis la Syrie, où il est en déplacement, Emmanuel Macron, rapidement interrogé sur la condamnation de Marine Le Pen, estime qu'un président de la République n'a pas à commander une décision de justice. Le président français, qui était en sécurité quand plusieurs explosions ont secoué ce matin Damas, la capitale syrienne, dont une non loin de son hôtel. Au moins 18 personnes ont été blessées. Le président français, qui rencontre aujourd'hui son homologue syrien, Ahmad Al-Sharaï, qui affirme aujourd'hui vouloir faire de la France son premier partenaire commercial. Nouvelle journée de canicule en France et pas beaucoup de répit pour les pompiers sur le front des incendies. Dans les Pyrénées-Orientales, près de 5000 hectares sont partis en fumée. Les pompiers disent cet après-midi que la situation s'améliore d'heure en heure, même si le feu n'est pas fixé. En tout, 12 000 personnes ont été évacuées et la plupart ne peuvent toujours pas rentrer pour le moment. Dans la Drôme, un autre brasier a détruit 1 400 hectares. Parallèlement, le ministre de l'Intérieur, Laurent Nunez, a annoncé à la mi-journée que 6 personnes ont été interpellées dans plusieurs départements. Elles sont suspectées d'avoir un lien avec un ou des départs de feu. Le sport et le cyclisme, 4e étape du Tour de France, 181 km entre Carcassonne et Foix. Il reste un peu moins de 80 km à réaliser. Du football, avec les deux derniers matchs des 8e de finale du Mondial 2026, à 18h, Argentine-Égypte, à 22h, Suisse-Colombie. 16h02, très bel après-midi. L'infotrafic revient dans un instant, juste après votre météo.
0: Et merci Sébastien. La canicule qui s'étend dans le pays aujourd'hui, les trois quarts du pays en vigilance orange à la canicule. Les très fortes chaleurs vont remonter jusqu'en région parisienne. Alors à quoi faut-il s'attendre au cours des prochains jours? Eh bien écoutez la réponse de Nemo Pavlovski de Météo France.
3: La suite, c'est des températures qui restent très élevées, une chaleur assez homogène sur le pays, à l'exception des quelques zones épargnées grâce à la brise et le maintien de conditions toujours très délicates vis-à-vis des feux de forêt, avec un vent de nord bien établi, en particulier d'ailleurs pour la journée de demain, dans le quart sud-est du pays, où le vent bien établi, les humidités de l'air faibles et les températures très élevées aggravent le danger de feux de forêt dans ces régions-là.
0: Nemo Pavlovski de Météo France. Et pour demain, toujours ce soleil de plomb donc sur l'ensemble du pays. Quelques entrées maritimes sur la côte aquitaine avec aussi des averses parfois orageuses attendues demain sur les Pyrénées. Les minimales au lever du jour, 18 à 22 degrés quand même. Les maximales de l'après-midi demain, 27 à Biarritz, 34 à Tarbes, 35 à Bordeaux, 36 degrés à Toulouse, Clermont-Ferrand, Périgueux, 38 degrés demain pour Cahors et Brive. Et puis le risque d'incendie parallèlement qui reste élevé, un risque orange sur la quasi-totalité du sud-est aujourd'hui et toujours un risque maximal, un risque rouge sur le littoral méditerranéen.
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0: Allez, à 16h30, on reprend des nouvelles de vous qui circulez sur les autoroutes du sud-ouest. Les difficultés se trouvent essentiellement sur la 64, l'axe Bayonne-Toulouse, avec toujours une fermeture de cet axe du côté de Boussens. La sortie 21 direction Toulouse est toujours une sortie obligatoire. Pourquoi ? Parce qu'à l'avant, il y a un poids lourd qui est toujours en feu. Les pompiers qui travaillent d'arrache-pied, puisque l'incendie a débuté vers 12h30 aujourd'hui, et c'est toujours d'actualité, un poids lourd qui transporte du bois compressé qui brûle donc particulièrement bien et qu'il faut évacuer de la remorque du poids lourd pour pouvoir éteindre peu à peu cet incendie. Ça risque d'être long encore, au moins une heure, au moins jusqu'à 17h, et donc cela veut dire que d'ici là, l'autoroute ne va pas rouvrir. Il n'y a plus de bouchons désormais à l'arrière de cet événement. Vous sortez à Boussens, la sortie 21, vous suivez le réseau secondaire où il y a un petit peu de monde, forcément. Un bouchon à traverser, ça vous prend eh bien un quart d'heure pour rejoindre le secteur de Martres-Tolosane et vous entrez à nouveau sur l'autoroute A64 à partir de Cazères. Hein, c'est l'entrée 23 et vous continuerez tranquillement votre route vers Toulouse où vous ne rencontrerez pas d'autres difficultés. C'est suffisant. Nous restons sur la 64, mais plus au sud maintenant, plus à l'ouest. Il y a simplement une voiture qui est tombée en panne sur le bas-côté, pas réellement de gêne. Hein. C'est 5 km après Tournai, la sortie 14. C'est au kilomètre 162 et le dépannage qui s'organise. Un peu plus à l'ouest encore, tout près de la 64, je vous rappelle que la 641 est fermée à la circulation encore pour peut-être une demi-heure maintenant. Elle est fermée dans les deux sens entre la sortie numéro 1 et la sortie numéro 2 de cet axe. La déviation se fait par les départementales 33 817. C'est une fermeture pour les besoins d'un chantier, bien sûr, hein, sur cette autoroute à 641, fermée donc partiellement entre les sorties 1 et 2. Voilà pour la situation partout ailleurs. Ça se passe bien. Un tout petit peu de monde pour circuler au sud de Bordeaux sur l'autoroute A63. Un petit peu de monde dans les deux sens, dans le secteur de Sestas, mais vraiment c'est tout. Trafic à peine un petit peu dense, pas de gros bouchons à redouter.
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0: L'excellent titre de Bruno Mars à l'instant, I Just Might, qui va sûrement nous faire danser tout l'été, il faut y croire. 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
0: À 16h15, je vous dis tout, évidemment, comme tous les quarts d'heure, de vos conditions de circulation qui sont plutôt tranquilles, j'entends par là dans l'ensemble, hein, puisqu'il n'y a que trois événements sur votre route, et je vais revenir sur l'un des plus récents, et c'est un accident qui est signalé sur les voies de l'autoroute A20, c'est en venant de Montauban et en vous dirigeant vers Brive, 5 km après Souillac, la sortie 55. Attention, c'est au kilomètre 301, et c'est une voiture seule en cause, immobilisée bien à l'écart des voies, visiblement, c'est-à-dire dans un refuge. Vous passez normalement sur l'une des trois voies disponibles. Je vous encourage quand même à vous décaler sur la voie de gauche pour laisser le corridor de sécurité entre vous et cet incident. Le patrouilleur est arrivé maintenant sur les lieux pour sécuriser le secteur. Nouvel incident maintenant qui nous emmène entre Toulouse et Bayonne. C'est sur les voies de l'autoroute A64 où il y a une voiture en panne. Elle est arrêtée juste après la barrière de péage de Sam. Elle est bien à l'abri sur le parking. Pas de gêne particulière. Je ne vous en reparlerai plus. L'information la plus importante sur la 64 reste évidemment la coupure de cet axe direction Toulouse au niveau de Boussins, sortie 21, qui reste une sortie obligatoire. À l'avant, il y a eu un poids lourd qui a pris feu depuis environ midi et demi. Ça fait quasiment 4 heures que cela dure. Ce poids lourd qui transporte du bois compressé qui a donc bien brûlé. Les nouvelles sont quand même meilleures en provenance du terrain. Ce secteur est géré par la direction des routes du Sud-Ouest qui vient de m'informer que le feu est maîtrisé maintenant, que le chargement de ce poids lourd est en train d'être transféré dans une autre remorque pour être évacué de l'autoroute avant de pouvoir permettre évidemment le dépannage et l'évacuation aussi du poids lourd qui a brûlé et de sa remorque avant aussi de nettoyer les voies de circulation. Ça veut dire quoi? Ça veut dire que l'autoroute ne va pas rouvrir de sitôt, au moins jusqu'à 17h. C'est jusqu'à cette heure-là au moins que l'autoroute va rester fermée. Donc pour l'instant, pas d'autre solution que de sortir à Boussins, la sortie numéro 21. Alors juste après la sortie, vous avez la départementale 817 que vous êtes nombreux à emprunter. Ça crée un bouchon de 10 minutes hein, tout au plus. Sinon, il y a une autre départementale un petit peu plus au sud, la départementale 62, où là c'est parfaitement fluide, hein, sans aucune difficulté. Voilà pour le petit tuyau concernant cette déviation. Dans les deux cas, vous pourrez récupérer l'autoroute à partir de Cazères, l'entrée numéro 23 en direction de Toulouse et suivre donc normalement votre trajet ensuite vers la Ville Rose. Ou par ailleurs, la situation est tranquille à cette heure-ci. Il n'y a pas de difficulté, pas de bouchon de fin de journée pour l'instant du moins. Ce rappel, il fait chaud, vous le constatez, les températures cet après-midi, hein, je jette un coup d'œil au radar de Météo France avec des températures qui vont jusqu'à 39 degrés actuellement du côté de Bordeaux, de Montauban, de Toulouse, 38 degrés du côté d'Agen, c'est très très chaud également, 39 encore à Périgueux et à Brive. Vous pensez à marquer des pauses, à vous arrêter, à vous hydrater, boire beaucoup d'eau parce que, évidemment, la déshydratation a un effet néfaste sur votre sécurité routière puisqu'elle vous fatigue. Donc pensez à bien vous hydrater. Rendez-vous à 16h30 pour un nouveau tour de la situation sur les autoroutes du Sud-Ouest et la musique pour rythmer les kilomètres. Mademoiselle Britney Spears, elle arrive avec You Drive Me Crazy. C'est juste après ce titre du moment entre Zaoui et Stéphane, Love Noir.

Britney Spears, 16h24, et cet accident qui s'est produit du côté de l'autoroute A20 en direction de Brive de Paris, 5 km après Souillac, la sortie 55. Écoutez, il n'y a pas de gêne, essayez, le dépannage est en train de s'organiser maintenant. C'est au kilomètre 301 de cet accès. Sinon, la seule vraie difficulté, ça reste en Haute-Garonne sur la 64 en direction de Toulouse, la coupure de l'axe au niveau de Boussin, sortie obligatoire, cette sortie 21, suite à un poids lourd qui a pris feu depuis plusieurs heures maintenant. L'incendie maintenant maîtrisé, mais il y a encore beaucoup de choses à faire sur le terrain, comme évacuer la cargaison de ce poids lourd constitué de bois, et ensuite évacuer bien sûr aussi la carcasse du poids lourd qui a brûlé. Bref, l'autoroute ne va pas rouvrir avant 17h minimum de toute façon, et vous continuez à quitter la 64 au niveau de Boussin, c'est la sortie 20-21. Pour récupérer la 64, deux échangeurs plus loin à partir de Caserne, l'entrée numéro 23, et c'est tout, ça se passe globalement plutôt bien hein, sur le réseau secondaire, un tout petit peu de perturbation, bouchon de 10 minutes tout au plus. Kygo et Whitney Houston à retrouver, c'est un beau programme musical avec Higher Love juste après Marie-Sara.

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3: 16h32, c'est le moment de revenir vers vous sur les autoroutes du sud-ouest du pays et j'apprends un nouvel événement, un accident qui est complètement sous contrôle. Ça se passe à l'est de Bordeaux, sur la 89 et en direction de Bordeaux, près la barrière de péage d'Arvers, c'est-à-dire juste avant de rejoindre la Nationale 89. Il y a une voiture accidentée, pour le coup elle est garée sur le parking après la barrière, donc il n'y a pas réellement de gêne, vous êtes tout de même prévu. Un autre accident qui n'est pas gênant et qui même se termine à présent, c'est entre Montauban et Brive sur les voies de l'autoroute A20 et c'est 5 km après Souillac, la sortie 55, la voiture qui se trouvait sur la bande d'arrêt d'urgence et même mieux encore à l'écart des voies dans un refuge a été évacuée maintenant au kilomètre 301 de cet axe. La 64 à présent, l'axe Bayonne-Toulouse avec toujours cette coupure de circulation au niveau de Boussins. La sortie 21, c'est la conséquence d'un poids lourd qui a pris feu aux alentours de midi et demi aujourd'hui. Sur cet axe, fermeture donc toujours de l'autoroute, même si l'incendie est maintenant maîtrisé, il y a encore beaucoup à faire sur le terrain, comme évacuer la cargaison de ce poids lourd dans une autre remorque. C'était du bois compressé qui a donc bien brûlé, vous l'avez compris. Il va falloir aussi évacuer bien sûr le poids lourd qui a brûlé, également nettoyer les voies de circulation. Bref, on ne va pas rouvrir l'autoroute de sitôt, donc pour l'instant vous continuez à quitter la 64 vers Toulouse à Boussins, la sortie 21. Vous suivez le réseau secondaire pour récupérer la 64 un petit peu plus haut à partir de Cazères. C'est l'entrée numéro 23. Je vous rappelle aussi que au moins pour quelques minutes encore, tout à l'ouest de l'autoroute à 64, il y a la jonction avec la 641. C'est la barreau de Peyrorade, la bretelle autoroutière de raccordement ouest qui reste fermée pour l'instant quelques minutes encore à la circulation dans les deux sens entre la sortie numéro 1 et la sortie numéro 2 pour les besoins d'un chantier. Ça devrait se terminer assez vite à présent, mais c'est encore d'actualité. La déviation se fait par les départementales 33 et 817. Et c'est tout, pas d'autres difficultés particulières à cette heure.
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3: Tout au long de l'été, nous vous emmenons à la découverte des desserts de l'été, des spécialités qui sentent bon les vacances, comme ces petits biscuits croustillants, très croustillants même, qui viennent du sud, les croquants de Collioure. Une douceur simple, mais qui a encore de quoi surprendre. La découverte, nous la faisons juste après Grégory Porter. On rejoint Mathilde Ferrière en reportage.

0: Gregory Porter avec Revival sur le 107.7 et à 16h38, une bonne nouvelle sur la 20, plus d'accidents, direction Brive, au-delà de Souillac, tout est rentré dans l'ordre. Et un autre accident d'actualité, mais qui n'est absolument pas gênant, puisqu'il se passe sur un parking, hein. C'est après la barrière de péage d'Arvers, à quelques kilomètres à l'est de Bordeaux et en direction de Bordeaux, le tout sur l'autoroute A89. Hein. Et comme promis, nous rejoignons Collioure au bord de la Méditerranée, très jolie commune de Collioure, pour notre dessert de l'été, une gourmandise emblématique, simple, croustillante et qui sent bon les vacances. Mathilde Ferrière.
1: Le bruit des vagues, le soleil. À Collioure, l'été passe aussi par le croquant, un biscuit sec et croustillant, spécialité du coin. Je suis en plein centre-ville, à la biscuiterie Le Croquant de Collioure, une adresse familiale devenue une institution. Je suis d'ailleurs accueillie par Colette Ponce, l'une des figures emblématiques de cette biscuiterie familiale.
2: Le croquant à la base, c'était le croquant aux amandes et au citron. Après, nous avons diversifié au chocolat, à l'anis. Et avant, les gens faisaient leur croquant eux-mêmes chez eux. Ils allaient amener les croquants à cuire au four communal.
1: Donc là, dans le traditionnel, dans celui-ci, il y a amandes et les zestes de citron.
2: Voilà, et on trouve les parfums viennent après, au bout d'un moment, quand on l'a...
1: On va le goûter, alors. Mmh. Il porte pas son nom pour rien.
2: Ça porte bien le nom.
1: Exactement. Avant d'acheter, les touristes goûtent les croquants. Chocolat, citron, anis, histoire de savoir quand même lequel ils préfèrent.
3: Je sens l'anis, l'amande. Moi j'adore depuis toujours les croquants. Justement ce côté croquant, croustillant dans la bouche.
4: Ça c'est amande, j'imagine, amande.
1: Alors vos premières impressions?
5: Ah, ça croustille, c'est trop... Ça, c'est bien, là, le croustillon.
1: En l'espace de quelques minutes, la boutique s'est bien remplie d'habitués et de touristes. Et d'ailleurs, les avis sont unanimes.
6: Bon, ils sont authentiques et ils ont l'air très bons et de satisfaire tout le monde.
7: C'est très bon.
3: Ah, c'est délicieux. Moi, j'adore les croquants. C'est les gâteaux de grand-mère.
7: J'aime les croquants.
1: La biscuiterie, le croquant de Collioure, c'est clairement le passage obligé pour le dessert typique de l'été dans le Roussillon. Un plaisir simple qu'on associe très vite au soleil et au sud.
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1: Un souvenir, très bon souvenir, celui de Michel Jonas avec ce titre La boîte de jazz, retour aux années 80. Je vous retrouve moi dans quelques petites secondes pour faire un nouveau tour de vos conditions de circulation.
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1: Quoi de nouveau à 16h45, 5h moins le quart, car la situation est globalement plutôt calme, mis à part toujours la coupure de l'A64, j'y reviens dans un instant. Et bien, ce qu'il y a de nouveau, c'est un nouvel obstacle qui va vous intéresser dans les Landes. Nous prenons l'A63, que nous descendons vers le sud et vers l'Espagne, 2 km après la barrière de péage de Benesmarène. Attention à ce pare-choc qui a été repéré au niveau du kilomètre 158 de cet axe. Il peut être gênant, évidemment, si d'aventure il se trouve sur l'une des voies de circulation. C'est à préciser dans les prochaines minutes. Le patrouilleur n'est pas encore arrivé sur place. L'autoroute A64, axe qui reste coupé à la circulation suite à un poids lourd qui a pris feu. Ça se passe dans le secteur de Martre-Tolosane, mais vous devez quitter l'autoroute avant, c'est-à-dire au niveau de la sortie 21. C'est la sortie Boussens. Vous suivrez le réseau secondaire où il y a un tout petit peu de monde sur la départementale 817. Allez, moins de 10 minutes pour passer la difficulté. Ça se passe de mieux en mieux. Vous continuez la route plus au nord et vous pourrez récupérer l'autoroute A64 au niveau de Caser, c'est l'entrée 23, et continuez votre route, même si le poids lourd n'est plus en feu. Les pompiers ont maîtrisé l'incendie. Il y a encore beaucoup à faire sur le terrain, comme évacuer la cargaison du poids lourd, la transférer dans un autre poids lourd, dans une autre remorque, et ensuite évacuer le poids lourd, bien évidemment, ou peut-être le laisser sur place pour opérer cette opération dans la nuit. Et en tous les cas, la rouverture de l'autoroute, ce n'est pas encore prévu pour les prochaines minutes. Voilà pour la situation sur la 64. On va remonter progressivement le réseau un peu plus près du nord, maintenant vers le nord plutôt, car nous sommes quand même dans le sud-ouest, toujours sur la 62 maintenant, entre Bordeaux et Toulouse, avec ces morceaux de pneus qui ont été repérés sur la voie de droite au kilomètre 136. 13 km après Agen, c'est la sortie numéro 7 et vous ne passez que sur la voie de gauche. Enfin, un accident qui s'est produit mais qui n'est pas vraiment gênant, puisqu'il s'est produit à l'est de Bordeaux sur la 89. En direction de Bordeaux, c'est juste avant de rejoindre la Nationale 89. Une voiture est mobilisée après la barrière de péage d'Arvers. Elle est arrêtée sur le parking, donc c'est absolument tout. Ça ne génère pas de difficultés plus que cela. Attention à la chaleur, marquez des pauses, hydratez-vous, beaucoup, beaucoup d'eau dans la voiture, c'est essentiel, avec des températures qui flirtent encore avec les 40 degrés. Ça y est, c'est 40 degrés actuellement du côté de Bordeaux. 39 à Périgueux, 39 également à Toulouse, à Montauban. 40 degrés aussi du côté de Brive actuellement. Vous le savez, la canicule qui repart et ça va durer encore un petit bout de temps. Malheureusement, il faut s'y habituer et surtout combattre les effets de la chaleur en vous hydratant un maximum en voiture. Dans un peu plus de 10 minutes, l'actualité, le flash de 17h. Je vous laisse savourer la musique des Fan Young Cannibals dans un instant. Et voici le tout dernier titre de Soprano, une nouveauté, c'est DJ.

Les Fun Young Cannibals sur le 107.7 et à 16h54, je vous retrouve à l'instant pour vous reparler, ou plutôt vous parler d'un nouvel incident que je viens de recevoir. Ça se passe sur la partie centrale de l'A89, c'est la grande transversale autoroutière Lyon-Bordeaux. Vous vous dirigez vers l'ouest, vers Brive et vers Bordeaux, 5 km après la jonction avec la 71, c'est la jonction dite de Combronde. Eh bien, il y a un fourgon qui est en panne et qui est arrêté sur la voie de droite. Attention, il y a de la gêne au kilomètre 354, ne vous laissez pas surprendre. Je vous le disais tout à l'heure, nous nous retrouvons maintenant le long des Pyrénées, non loin de Bayonne, pour vous dire que la Barreau, la 641, c'est-à-dire la bretelle autoroutière de raccordement ouest, est rouverte à la circulation depuis quelques instants. Elle a été fermée plusieurs heures pour permettre un chantier, ouverture donc entre les sorties numéro 1 et numéro 2. Et ça se termine donc pour ce chantier qui nous a occupé une partie de la journée, qui a surtout occupé le personnel d'intervention de l'autoroute, évidemment. Nouvel incident. Maintenant, je vous retrouve du côté de l'A62. C'est l'axe Toulouse-Bordeaux, où il y a véhicule en panne qui est signalé. C'est du côté de la barrière de péage de Saint-Salve, étant donné qu'il est sur le parking garé, bien à l'abri. Il n'y a pas de gêne. Hein, je ne vous en reparlerai plus. Ça se passe bien, sinon partout ailleurs, malgré quelques incidents dont je vous reparle un petit peu plus tard, bien sûr. Alors, je vous parlais de chantier à l'instant. Ce soir aussi, on attend la présence de chantiers qui vont un petit peu modifier vos habitudes de circulation. Au sud de Bordeaux, sur la 62, ce soir encore, la sortie Podensac, la sortie numéro 2, sera fermée dans les deux sens pour effectuer des travaux de fauchage. Et puis à Toulouse, à partir de 21h ce soir, le périphérique extérieur sera fermé en direction de Blagnac et de Bordeaux, entre Croix-Dorade, la sortie 14, et Sesquer, la sortie 33. Ça va inclure aussi la bifurcation avec l'autoroute A62, et puis à l'est de Toulouse cette nuit aussi, mais là un petit peu plus tôt, à partir de 20h jusqu'à 6h du matin, la fermeture de l'autoroute A68 en direction d'Albi. Ce sera entre l'Union, la sortie 1, et Montastruc, la sortie numéro 3. Bien sûr, on vous tiendra informé au bon moment sur cette antenne de l'activation de toutes ces zones de travaux. La suite en musique avant de rejoindre dans moins de 3 minutes l'actualité, le flash de 17h, tout dans Cinéma Club. 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

0: Allez, bon début de soirée, il est 17h. Il est l'heure de rejoindre le flash d'actualité.
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2: Bonsoir, à la une ce soir, c'est la question politique de la soirée. Ira-t-elle pas? Marine Le Pen peut donc se présenter à la prochaine élection présidentielle car sa peine d'inéligibilité a été réduite, mais elle a été condamnée à un an de prison ferme sous bracelet électronique. La députée RN qui a répété avant l'audience qu'elle ne ferait pas campagne dans ces conditions. Elle est actuellement avec Jordan Bardella au siège du parti afin de tirer les conclusions de la décision de justice. Marine Le Pen qui devrait annoncer dans la soirée si elle se présente ou non. Météo France a étendu il y a une heure sa vigilance orange canicule. Demain, 67 départements seront concernés. Côté risque incendie, la vigilance rouge, risque très élevé, concernera de nouveau plusieurs départements autour de la Méditerranée et les deux tiers sud du pays seront en orange avec un risque élevé. En Syrie, plusieurs explosions ont secoué ce matin Damas, la capitale, dont une s'est produite près de l'hôtel où réside Emmanuel Macron en visite d'État. Mais le président de la République avait déjà quitté les établissements. Ces explosions qualifiées d'actes terroristes par les autorités syriennes ont fait au moins 18 blessés. Le président français qui doit se rendre en Turquie à un sommet de l'OTAN et qui s'annonce tendu. Donald Trump arrivé à Ankara s'en est déjà pris à l'Alliance Atlantique qui n'avait pas souhaité rejoindre son conflit face à l'Iran. En France, comme prévu, le Sénat a rejeté pour la troisième fois le projet de loi sur l'aide à mourir. La séance n'aura même pas duré 2 heures, mais c'est bien l'Assemblée nationale qui aura le dernier mot le 15 juillet prochain avec une adoption certaine et définitive du texte lors d'un dernier vote. Le taux de réussite au baccalauréat avant les rattrapages s'établit à 85,5%, un niveau quasi identique à l'année dernière. Les résultats continuent de tomber, académie par académie. Le sport et le cyclisme, 4e étape du Tour de France, 180 km entre Carcassonne et Foix. Les coureurs qui ont entamé le col le plus dur du parcours, le Mont-Ségur. Du football, avec les deux derniers matchs des 8e de finale du Mondial 2026 à 18h. Dans une heure, Argentine-Égypte et à 22h, Suisse-Colombie. Très bon début de soirée, c'est la fin de ce flash. 17h02, l'infotrafic revient juste après votre météo.
0: Merci Sébastien, mais tout d'abord un nouvel incident. Et comme toujours, la priorité au trafic sur cette antenne, bien sûr. Direction le périphérique toulousain, avec un piéton qui a été repéré à l'est entre La Roseraie, la sortie numéro 15, et Souptard, la sortie 16 au kilomètre 232. Ça peut vous concerner autant en intérieur qu'en extérieur, donc attention à ce piéton qui se met en danger. Et la météo avec cette canicule qui s'étend aujourd'hui, les trois quarts du pays sont en vigilance orange à la canicule. Les très fortes chaleurs qui remontent jusqu'en région parisienne et cela va durer. Écoutez les précisions de Nemo Pavlovski de Météo France.
3: Pour les prochains jours, c'est un temps caniculaire qui va se maintenir avec le maintien de l'anticyclone au-dessus de l'Europe de l'Ouest. Ça nous donne des températures encore très élevées. Demain, avec encore souvent 38 à 41 degrés près de la Méditerranée, parfois 42 degrés. Sur les côtes du Languedoc-Roussillon et sur le reste du pays, voilà, 35 à 39 degrés, généralement, avec toujours cet effet de brise sur les côtes de Manche et sur la côte atlantique également, avec des températures plus respirables. Là, on arrive à peu près sur un plateau à l'échelle du pays de très forte chaleur qui va se maintenir jusqu'en fin de semaine au moins, voilà, avec encore un temps caniculaire, au moins jusqu'au week-end et éventuellement pour le début de semaine prochaine, ce qui reste à confirmer.
0: Nemo Pavlovski de Météo France. Et demain, en effet, toujours un soleil de plomb au programme sur l'ensemble du pays. Quelques petites entrées maritimes sur la côte aquitaine et des averses parfois orageuses sur les Pyrénées. Les minimales demain matin, 18 à 22 degrés. Les maximales pour l'après-midi, 27 degrés pour Biarritz, 34 à Tarbes, 35 à Bordeaux, 36 degrés à Toulouse, à Clermont-Ferrand, à Périgueux, 38 degrés demain du côté de Cahors et de Brive. Et puis parallèlement, le risque d'incendie qui reste élevé, un risque orange sur la quasi-totalité du sud-ouest aujourd'hui est toujours un risque maximal, un risque rouge sur le littoral méditerranéen.
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0: Je vous retrouve à 17h04, évidemment un point complet de vos conditions de circulation, c'est comme ça tous les quarts d'heure sur cette antenne, vous le savez, on ne manque absolument jamais ce rendez-vous avec vous. Je vous en parlais juste avant la météo, nous nous dirigeons pour commencer, il n'y a que quelques événements sur votre route, mais nous nous dirigeons d'abord du côté de Toulouse, ou du côté du périphérique, un piéton a été repéré tout près des voies de circulation. Attention à sa sécurité, c'est entre Souptard, la sortie 16, et La Roseraie, la sortie 15, aux alentours du kilomètre kilomètres 232 de cet axe et ça vous concerne évidemment. Comme toujours, on parle cas dans les deux sens, en intérieur comme en extérieur, sur le périphérique de Toulouse. Au sud-ouest maintenant, du côté des Landes, un obstacle conséquent a été repéré sur les voies de l'autoroute A63. C'est en direction de l'Espagne. Il s'agit d'un pare-choc qui pourrait bien se trouver au moins sur l'une des voies de circulation. Je vous appelle à lever le pied à 2 km après la barrière de péage de Bénesse-Marraine, au kilomètre 158 de cet axe. La 64, toujours fermée en direction de Toulouse. Nous sommes en Haute-Garonne et c'est au niveau de Boussens, la sortie 21, que vous devez absolument quitter l'autoroute. C'est une sortie obligatoire et ça fait toujours suite à l'incendie d'un poids lourd qui est présent sur place depuis midi et demi environ. Donc beaucoup, beaucoup de temps pour d'une part éteindre l'incendie, ça s'est fait, mais aussi pour évacuer la cargaison du camion. C'était des morceaux de bois compressés et pour évacuer évidemment la cargaison, mais aussi le poids lourd en lui-même et pour nettoyer les voies de circulation. Bref, il y a encore beaucoup à faire. Donc pour l'instant, vous sortez toujours à Boussens, sa sortie 21, vous suivez le réseau secondaire et récupérez l'autoroute un peu plus haut à Caser, l'entrée numéro 23. Petit retour à Toulouse sur le périphérique et j'ai cette bonne nouvelle que je reçois à l'instant. Plus de piétons à redouter sur le périphérique. C'est terminé. Nous allons voyager plus au nord maintenant sur la grande transversale autoroutière. C'est la 89, l'axe Lyon-Bordeaux, où 5 km après la jonction avec la 71 du côté de Combronde, il y a un fourgon qui est tombé en panne et qui est arrêté au kilomètre 354. Il y a de la gêne, attention, il occupe la voie de droite. Restez attentif, vous décalez à gauche, bien sûr. Sur la partie opposée de la 89, c'est-à-dire tout près de Bordeaux et en direction de Bordeaux, juste avant de rejoindre la Nationale 89, il y a toujours cette voiture accidentée. Elle est arrêtée sur le parking bien à l'abri, c'est après la barrière de péage d'Arvers. Et puis dans l'autre sens de circulation, nous prenons la 89 en direction de Brive et de Lyon. Vous passez Coutras, la sortie numéro 11. Il y a un cône de chantier renversé au kilomètre 50 de cet axe. Peut-être de la gêne, restez attentif. Retour à Toulouse avec un nouvel incident. Nous sommes sur le périphérique extérieur en direction de Bordeaux. Vous passez Montaudran, la sortie 18. Il y a un fourgon en panne sur la voie de droite. Vous l'évitez au kilomètre 235. Vous vous décalez sur la voie de gauche. Et puis du côté de la 63 dans les Landes, je vous parlais d'un obstacle tout à l'heure sur la voie de droite au kilomètre 42. J'apprends à l'instant que c'est tout à fait terminé.
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1: Je vous rejoins à 17h15 sur les autoroutes qui parcourent le sud-ouest du pays. 1400 kilomètres de ruban noir que nous partageons ensemble jusqu'à 20h ce soir. Situation plutôt tranquille, même s'il y a toujours tout de même une coupure d'autoroute. Ça vous concerne, vous qui roulez en Haute-Garonne sur la 64, vous qui souhaitez rejoindre Toulouse, vous arrivez de Tarbes par exemple, eh bien vous ne pourrez pas rouler dans un premier temps, en tous les cas au-delà de Boussens, la sortie 21 qui est une sortie obligatoire puisqu'au-delà il y a eu ce poids lourd qui a pris feu en mi-journée et ce n'est pas terminé sur place, c'est une autoroute qui reste coupée, donc vous devez quitter tout simplement l'autoroute à Boussens, suivre le réseau secondaire pour récupérer l'autoroute un peu plus haut à partir de l'entrée Caser. C'est l'entrée numéro 23. Ensuite, vous allez rejoindre Toulouse et son périphérique où la circulation commence à se charger tout doucement à cette heure-ci en extérieur en direction de Bordeaux. Il y a aussi un incident 2 km après Montaudran à la sortie 18. C'est un fourgon qui est tombé en panne et qui est immobilisé au kilomètre 235, mais surtout sur la voie de droite et la bande d'arrêt d'urgence. Ça veut dire une voie de moins pour passer. Vous vous décalez à gauche, bien sûr, pour éviter ce véhicule arrêté sur les voies des premiers bouchons donc qui commencent à se créer tout doucement sur ce périphérique toulousain entre Toulouse Sud et Toulouse Nord. Ça rallonge de quelques minutes à peine pour l'instant votre temps de trajet. Nous allons maintenant évoquer du côté de l'autoroute A89. Alors on change complètement de secteur pour nous intéresser à cet axe qui vous permet de rouler à l'est depuis Lyon jusqu'à Bordeaux à l'ouest. Et là nous sommes tout près de Clermont-Ferrand, plus exactement au nord de Clermont-Ferrand, où 5 km après la jonction avec la 71 à Combronde, il y a ce fourgon en panne au kilomètre 354 et sur la voie de droite le dépanneur qui intervient. Beaucoup plus à l'ouest maintenant, à quelques kilomètres de Bordeaux, vous passez la barrière de péage d'Arvers avant de rejoindre la Nationale 89. Il y a toujours cette voiture accidentée arrêtée sur le parking, mais pas réellement de gêne. La 89 encore, nous restons sur ce même axe en direction cette fois de l'est, en direction de Brive et de Lyon. 7 kilomètres après Coutras, la sortie numéro 11, il y a toujours un cône de chantier renversé dans une zone de travaux. C'est au kilomètre 50 de cet axe. Et je vous appelle à circuler vraiment avec prudence. Nous sommes à l'heure des bouchons du soir. Alors ça commence gentiment à se charger pour rejoindre Bordeaux ou pour quitter la rocade, c'est-à-dire dans le secteur de Gradignan. Mais globalement, ça se passe plutôt bien. Pour l'instant, 5-6 minutes de difficulté, tout au plus. 17h30, c'est le retour en détail à vos conditions de circulation, évidemment, comme tous les quarts d'heure. D'ici là, on profite de jolis titres. Un grand souvenir avec les Bee Gees du temps de Saturday Night Fever, avec ce très, très joli titre, How Deep Is Your Love, à retrouver après Christophe Maé.

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0: Levitchis sur le 107.7. Il y a pas mal d'incidents sur votre route en cette fin de journée. Un trafic qui commence aussi à se charger, bien logiquement, à Toulouse, sur le périphérique extérieur en direction de Bordeaux. Pour l'instant, votre temps de trajet n'est rallongé que de 5 minutes. Ça se passe bien. Un petit peu de monde aussi au sud de Bordeaux, sur la rocade, sur les voies de l'autoroute A63. Voilà pour les dernières nouvelles du trafic. Évidemment, on revient en détail à la situation après Naika, One Track Mind.
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0: Naïka sur le 107.7 et rien de nouveau sur votre route. Globalement, ça se passe plutôt bien sur l'ensemble de votre trajet. Malgré quand même, hein, toujours l'autoroute A64 coupée en Haute-Garonne en direction de Toulouse. Je vous en reparle dans les toutes prochaines secondes.
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0: 17h31, la situation sur votre route à l'heure des sorties de bureau, à l'heure peut-être des courses auprès des grandes surfaces. En tous les cas, un petit peu plus de monde forcément à cette heure-ci autour des grandes agglomérations du côté de Toulouse, avec un temps de trajet qui se rallonge de quelques minutes sur le périphérique extérieur en direction de Bordeaux. Du côté de Bordeaux aussi sur, alors pas réellement la rocade, ça se passe globalement bien, mis à part à l'est en extérieur entre Senon et Lormont, il y a environ un quart d'heure de bouchon à passer. Mais c'est en quittant la rocade sur la 63 dans ses tout premiers kilomètres pour prendre la direction d'Arcachon et de l'Espagne que vous êtes les plus nombreux. Nous restons d'ailleurs sur cette autoroute à 63 pour vous rappeler que dans les Landes, il y a un obstacle qui a été repéré sur les voies. Ça se passe sur le réseau Atlande au kilomètre 108, c'est-à-dire 4 kilomètres après l'ITMIC sur Rion des Landes, la sortie numéro 13. Obstacle dont j'ignore

0: Marche. Au nord de Toulouse, nous prenons l'Avant. L'axe Montauban-Brive avec ses obstacles qui ont été repérés sur les trois voies des plaques. C'est 13 km après Caussade, la sortie 59 au kilomètre 384. Et le patrouilleur Dominique est en route pour rejoindre ce secteur. Au sud-ouest de Toulouse, bien sûr, donc toujours la fermeture de la 64 en direction de Toulouse. Nous sommes en Haute-Garonne. Fermeture à partir de la sortie numéro 21. C'est la sortie Boussens. Une sortie obligatoire. 5 minutes de bouchon qui vous attendent sur le réseau secondaire. C'est vraiment rien du tout. Et vous pourrez ensuite continuer à suivre ce réseau secondaire pour récupérer l'autoroute à partir de Caser. L'entrée 23. Je vous rappelle les faits. À midi et demi, un poids lourd a pris feu sur cet axe, coupant de fait la circulation à la demande aussi des pompiers qui, bien sûr, avaient besoin que tout le monde soit sécurisé et eux les premiers, bien évidemment. Du côté de la 64, encore un nouvel incident. J'en prends connaissance à l'instant et vous avec moi par la même occasion. Nous roulons cette fois direction Toulouse. Non, c'est toujours en direction de Toulouse, mais plus à l'ouest. Et c'est au niveau de Tarbes-Ouest, à la sortie 12, qu'une voiture est tombée en panne au kilomètre 137 de cet axe. On va terminer ce point normalement, hein, sauf si un nouvel incident me parvient dans les prochaines secondes, avec la situation sur l'autoroute A89 à l'est de Bordeaux, direction Brive et Clermont-Ferrand, un cône de chantier renversé. Sur les voies, 7 km après Coutras, la sortie 11, et c'est au kilomètre 50. Vous restez attentifs, il peut y avoir de la gêne.
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0: Mettre la gomme, appuyer sur le champignon, roule ma poule. Vous les utilisez sans y penser, mais savez-vous vraiment d'où viennent ces expressions de la route? Cet été, nous allons vous emmener au cœur de leur histoire. Coup de projecteur sur l'une d'entre elles, et c'est juste après. Disturbed avec cette reprise de The Sound of Silence.

0: Sur la route des vacances, il y a les kilomètres et puis il y a ces expressions qu'on utilise sans y penser. Tiens, est-ce que vous avez déjà dit « appuie sur le champignon » ? Eh bien, Benjamin Servan nous en parle.
1: Allez, appuie sur le champignon. On l'a tous déjà dit ou entendu. Mais pourquoi un champignon permettrait d'aller plus vite ? On ne parle pas de Mario Kart. L'expression remonte aux origines de l'automobile. À l'époque, les pédales d'accélérateur étaient souvent recouvertes d'un embout en forme de champignon. Quand le conducteur voulait accélérer, il appuyait sur le champignon. L'expression devient populaire dans les années 50, au moment où la voiture devient reine, que l'autoroute débarque et que les Français découvrent la vitesse.
2: Faudrait quand même pas prendre tous ces risques pour moi, hein. Je voudrais pas qu'on vous enlève votre permis à cause de moi, hein.
3: Ne vous inquiétez pas, monsieur. Je n'ai pas le permis.
1: Aujourd'hui, dire « appuie sur le champignon », ce n'est pas juste parler de conduite. C'est dire « vas-y à fond ». Autrement dit, accélérer, au sens propre comme au figuré. Et quand on accélère, on peut aussi mettre la gomme. Mais ça, c'est une autre expression.
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0: Allez, il est l'heure bientôt de reprendre des nouvelles de vos conditions de circulation. Rendez-vous dans quelques secondes.
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0: Il est 17h47, l'autoroute A64 toujours coupée en Haute-Garonne en direction de Toulouse suite à un poids lourd qui a pris feu en mi-journée. Quelques incidents, quelques événements sur votre route, mais aussi un accident qui va vous intéresser, vous qui circulez dans la région de Bordeaux et qui comptez prendre la route de Paris, l'autoroute A10, où il y a quelques kilomètres après la rocade un accident impliquant deux véhicules, une moto, un fourgon. Il s'est produit 2 kilomètres après Sainte-Eulalie, la sortie numéro 42 de l'autoroute. Ça génère déjà un gros bouchon qui s'étend sur 5 kilomètres que vous allez traverser en 25 minutes, une demi-heure. Vous restez vigilant évidemment dans ce secteur, ça occasionne de la gêne puisque les véhicules sont présents sur la bande d'arrêt d'urgence et sur la voie de droite. Il n'y a donc que 2 voies pour passer à gauche. Le tout au kilomètre 538 donc de la 10. En nous quittant du côté de la rocade bordelaise, eh bien vous ne changez pas de fréquence. Hein, la 107.7 toujours dans l'autoradio et c'est un autre copilote qui vous donnera tous les détails, tous les conseils de circulation suite à cet accident. C'est Sébastien Ponchelet que vous allez retrouver sur le 107.7 comme toujours. Voilà pour cet événement qui perturbe donc le trafic au nord de Bordeaux. Au sud de Bordeaux sur la 63, écoutez, ça se passe bien maintenant. D'ailleurs, je dois vous dire qu'il y a aussi le bouchon dont je vous parlais, mais qui a des conséquences aussi puisqu'il se prolonge en amont, ou plutôt il débute bien au sud dès la rocade. Le bouchon dont je viens de vous parler sur la 10. Il commence dès ce nom, ce bouchon en extérieur, donc sur la rocade bordelaise. Sinon, ça se passe bien. On change de secteur pour nous intéresser à la situation à Toulouse maintenant, ou au sud de la ville pour rejoindre le périphérique en venant de Carcassonne. Par la 61, il y a simplement une voiture en panne, arrêtée au niveau de la barrière de péage de Toulouse Sud et qui est en train d'être dépannée. Et voilà tout. Nous prenons l'autoroute A64, bien évidemment, autoroute A64 qui reste coupée à la circulation suite à un poids lourd qui a pris feu en mi-journée. Vous devez toujours quitter l'autoroute obligatoirement au niveau de Boussins, c'est la sortie 21. Vous la récupérez quelques kilomètres plus haut à partir de Cazères, c'est l'entrée numéro 23 pour continuer votre trajet ensuite normalement vers Toulouse. L'autoroute qui ne rouvre pas donc pour l'instant, ça reste ainsi avec toujours beaucoup de travail à réaliser sur le terrain et cet accident qui s'est produit dans le secteur géré par la direction des routes du sud-ouest. Pas d'autres difficultés notables sur la 64. Il y a simplement en direction de Toulouse aussi, un peu en amont, une voiture en panne au niveau de Tarbes-Ouest. C'est l'entrée, c'est la sortie numéro 12 au kilomètre 137. Et un petit peu plus loin, direction Toulouse toujours, un véhicule de l'autoroute arrêté sur la bande d'arrêt d'urgence au kilomètre 169. Voilà tout. Pas d'autres difficultés en vue à cette heure. Merci en tous les cas de faire confiance une nouvelle fois au 107.7 pour circuler en toute sécurité avec encore des températures qui restent élevées à cette heure-ci. Cette canicule qui continue de sévir sur le pays, en fait, qui revient et qui va durer au moins tout au long de la semaine avec des températures qui frôlent les 40 degrés, qui les ont atteints d'ailleurs aussi cet après-midi du côté de Bordeaux, par exemple, du côté d'Agen, de Périgueux. On est encore actuellement à 40 degrés du côté de Brive-la-Gaillarde. Arrêtez-vous régulièrement, pensez à boire beaucoup d'eau, c'est très important pour garder votre vigilance au volant, pour rouler suffisamment reposé, car la déshydratation fatigue beaucoup, beaucoup l'organisme. Nathalie Cardone pour la suite du voyage en hispanique, j'ai envie de dire hasta siempre, à retrouver après le dernier Mylène Farmer.

Nathalie Cardone à l'instant, 17h57, et je vous retrouve un instant à Toulouse. Vous qui venez de la barrière de péage de Toulouse Sud, qui vous engagez sur le périphérique extérieur en direction de Bordeaux, un accident confirmé, c'est au kilomètre 239. Il occasionne de la gêne puisque la voie de gauche est neutralisée maintenant. Les secours arrivent sur place. Il y a plusieurs véhicules arrêtés. Vous passez difficilement sur les deux voies à droite. En revanche, au nord de Bordeaux, sur la 10 en direction de Paris, ça en est terminé de l'accident dont je vous parlais du côté de Sainte-Eulalie. Cela dit, la circulation reste encore perturbée. À 5 km de bouchons, vous comptez aller un quart d'heure, 20 minutes pour les traverser, mais ça va s'arranger puisque l'accident est maintenant terminé et que l'on va retrouver toutes les voies de circulation. On continue la route avec Hélène Sio tout de suite. Voici Bye Bye.

0: Belle soirée, les Toupiles, 18h. On rejoint l'actualité.
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2: Bonsoir. À la une ce soir, Marine Le Pen laissera-t-elle sa place à Jordan Bardella pour l'élection présidentielle de 2027 après avoir été reconnue coupable de détournement de fonds? Réponse attendue dans la soirée, car si elle peut finalement bien prétendre à la présidence, elle devrait faire campagne sous bracelet électronique, ce qu'elle refuse de faire, a-t-elle martelé ces derniers jours et encore aujourd'hui avant l'audience. Toute la classe politique a réagi tout au long de l'après-midi. Les écologistes parlent d'une grande mansuétude de la justice avec des condamnations plus légère en appel. Le socialiste Boris Vallaud qualifie Marine Le Pen de délinquante. Pour l'insoumis Jean-Luc Mélenchon, ça ne change rien. Le RN se bat dans les urnes, a-t-il dit. Quant à Emmanuel Macron, depuis la Syrie, il a refusé de commenter la décision de justice. Nouvelle journée de canicule en France et pas beaucoup de répit pour les pompiers sur le front des incendies. Dans les Pyrénées-Orientales, près de 5000 hectares sont partis en fumée. Les pompiers disent cet après-midi que la situation s'améliore d'heure en heure, même si le feu n'est pas maîtrisé. Il y a près d'une trentaine de départs de feu actuellement dans toute la France. L'Ukraine maintient la pression militaire sur la Russie. La nuit dernière, l'armée ukrainienne a lancé plus de 430 drones sur Moscou. Par ailleurs, la région russe de Belgorod a également été la cible de plusieurs missiles, faisant au moins un mort. La Russie qui va pouvoir réintégrer les Jeux Olympiques à partir de ceux de Los Angeles en 2028. C'est ce qu'a annoncé cet après-midi le CIO, précisant que chaque athlète russe devra se soumettre à plusieurs tests antidopage avant de retrouver les compétitions internationales. Si la Russie va pouvoir revenir dans les Olympiades, ce sera pour commencer sans hymne et sans drapeau. Le sport et le Tour de France. Le Danois Mads Pedersen a remporté sur la quatrième étape à Foix après une course réalisée sous une très forte chaleur. C'est le Norvégien Torstein Traen qui prend le maillot jaune. Demain, cinquième étape, 158 km entre Lannemezan et Pau. Du football avec la fin des huitièmes de finale du Mondial 2026. Coup d'envoi à l'instant du match entre l'Argentine et l'Égypte. Il est 18h, passé de 2 minutes à la fin de ce flash. L'infotrafic revient dans un instant, juste après votre météo.
0: Merci Sébastien. Et bien sûr, l'extension de la canicule à partir d'aujourd'hui. Les trois quarts du pays sont en vigilance orange. Les très fortes chaleurs remontent jusqu'en région parisienne. Alors à quoi faut-il s'attendre ces prochains jours? Écoutez la réponse de Nemo Pavlovski de Météo France.
3: La suite, c'est des températures qui restent très élevées. Une chaleur assez homogène sur le pays, à l'exception des quelques zones épargnées grâce à la brise et le maintien de conditions toujours très délicates vis-à-vis des feux de forêt, avec un vent de nord bien établi, en particulier d'ailleurs pour la journée de demain, dans le quart sud-est du pays, où le vent bien établi, les humidités de l'air faibles et les températures très élevées aggravent le danger de feux de forêt dans ces régions-là.
0: Nemo Pavlovski de Météo France. Et en effet, demain, on attend encore un soleil de plomb sur le pays. Quelques petites entrées maritimes pour rafraîchir un tout petit peu la côte aquitaine et quelques averses parfois orageuses sur les Pyrénées. Les minimales 18 à 22 degrés. Quant au maximal de l'après-midi, pour demain, on attend 27 à Biarritz, 34 à Tarbes, 35 à Bordeaux, 36 degrés à Toulouse, Clermont-Ferrand et Périgueux et 38 degrés du côté de Cahors et de Brive. Et toujours un risque d'incendie élevé. En effet, risque orange sur la quasi-totalité du sud-ouest est toujours un risque maximal, un risque rouge sur le littoral méditerranéen.
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0: Il est 18h04, on va se retrouver du côté de la région toulousaine essentiellement avec un nouvel accident dont je vous parlais il y a quelques minutes. Il est tout à fait confirmé, accident qui se trouve par ailleurs sur la voie de gauche. Il y a de la gêne au passage, ça vous intéresse. Vous qui arrivez de la bifurcation entre le périphérique et la 61, c'est au kilomètre 239. Vous êtes ralenti, quasi arrêté même à l'arrière et les pompiers qui sont arrivés sur place. La voie de gauche qui est donc balisée pour l'instant avec une voiture accidentée au minimum. Pendant ce temps, le trafic se charge tout à fait logiquement sur le périphérique extérieur de Toulouse. Vous rajoutez environ un quart d'heure à votre temps de trajet habituel pour faire la route entre Toulouse Sud et Toulouse Nord, c'est-à-dire 25 minutes, une demi-heure au lieu d'une dizaine de minutes. Quand tout va bien, rien que de très très logique. Au sud de Toulouse, à 64, elle reste fermée ce soir à la circulation en direction de Toulouse au niveau de Boussens. Sortie 21 qui est une sortie obligatoire. C'est la conséquence d'un incendie sur un poids lourd aujourd'hui depuis la mi-journée. Le véhicule n'est toujours pas évacué et pour l'instant donc on ne peut pas rouler dans ce secteur. Vous sortez à Boussens. Vous suivez le réseau secondaire qui est à peine un petit peu impacté actuellement. Quelques petits ralentissements qui se passent bien vite en quelques minutes, même pas 10 minutes. Et ensuite vous récupérez l'autoroute un petit peu plus au nord du côté de Cazères. L'entrée 23. Au nord de Brive, l'autoroute A20 avec un peu de monde, un peu de perturbation, un petit peu de perturbation, à savoir avec toujours dans ce secteur géré par la direction des routes du centre-ouest, un chantier qui forcément crée toujours un petit peu de difficultés. La conséquence de ce chantier, c'est que vous ne pouvez plus depuis l'A20 en direction du sud prendre l'autoroute A89 en direction de Bordeaux. La bretelle de bifurcation est fermée encore pour quelques jours. Alors pour retrouver la 89, vous sortez de l'A20 à Objat à la sortie 50 et vous suivez le réseau secondaire pour récupérer la 89 donc à partir de Brive-Ouest. Et puis en mot de la situation du côté de Bordeaux, sur la rocade ça se passe globalement bien, sauf en extérieur à partir de Florac. Maintenant un bouchon qui se prolonge sur l'autoroute A10, c'est la conséquence d'un accident qui s'est produit tout à l'heure pour lequel il n'y avait que deux voies au lieu de trois pour passer. Le bouchon est en train de réduire, comptez environ un quart d'heure pour passer 5 km de difficulté donc dans les tout premiers kilomètres de la 10 en direction de Paris.
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0: Daïda est bien sûr l'hymne de la Coupe du Monde. Hein. Je crois que vous commencez à le connaître par cœur. Shakira et Burna Boy à l'instant sur le 107.7. Un dernier incident qui nous emmène sur la 89 en direction de Lyon. C'est en la sortie Périgueux-Est, la sortie 16. Un poids lourd immobilisé au kilomètre 124. J'y reviens dans quelques instants.
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0: 18h15, on fait le point de vos conditions de circulation actuelles. Bien évidemment, rien d'essentiel, sauf tout de même un accident et une coupure d'autoroute. Hein. Ce n'est pas rien du tout, loin de là, sauf que la coupure de l'autoroute, elle dure depuis plusieurs heures maintenant, puisque vers midi et demi, un poids lourd a pris feu sur cet axe en direction de Toulouse, en Haute-Garonne, et l'autoroute est toujours coupée à la circulation du côté de Boussens, c'est-à-dire que c'est une sortie obligatoire, sortie 21 de l'autoroute à 64. Vous suivez le réseau secondaire avec à peine quelques petites minutes de bouchon, pas grand-chose. Et ensuite, vous récupérez la 64 plus au nord à partir de Cazères, l'entrée numéro 23. Et vous pourrez continuer votre route librement jusqu'à Toulouse. Toulouse où il y a un accident qui s'est produit au sud-est, c'est-à-dire pour vous qui arrivez de Toulouse sud ou du périphérique à l'ouest pour rejoindre le périphérique extérieur direction Bordeaux. Il y a une voiture impliquée sur la voie de gauche et une moto également. Les pompiers sont arrivés sur les lieux. Ça crée de la gêne bien sûr et le trafic est perturbé au niveau de cette bretelle de bifurcation entre le périphérique à l'ouest et la 61. Vous passez lentement à ce niveau-là. Une seule voie pour passer dans chaque une des bretelles hein, qui permettent de rejoindre le périphérique extérieur direction Bordeaux. Il y a donc un petit ralentissement qui s'étend dans ce secteur. Je vous retrouve maintenant du côté de l'autoroute A89, donc je vous en parlais tout à l'heure. Pas grand-chose, hein, simplement un véhicule qui est tombé en panne et qui est immobilisé dans la bretelle de sortie Périgueux-Est. C'est la sortie 16. C'est au kilomètre 124. Ne soyez pas surpris si vous devez quitter l'autoroute à ce niveau-là. Globalement, c'est tout. Du côté de Bordeaux et de sa rocade, ça roule bien. Petit bémol quand même en extérieur entre Florac et Lormont. Circulation compliquée, c'est la conséquence d'un accident qui s'est produit sur l'A10 direction Paris au niveau de Sainte-Eulalie. Accident terminé et le bouchon qui devrait maintenant se résorber dans les prochaines minutes. Sinon, pas d'autres événements en trafic majeurs sur la rocade au sud et à l'est. Partout ailleurs, ça se passe donc très bien. On repart avec un grand tour musical sur le 107.7 avant de nous retrouver à nouveau à 18h30 pour reparler de vos conditions de circulation en détail. Attention à la chaleur, toujours d'actualité cet après-midi. Hein. Je vous rappelle la vigilance orange de Météo France à la canicule. Ça y est, c'est reparti pour plusieurs jours, au moins jusqu'à la fin de la semaine. On est à 39 degrés actuellement du côté de Périgueux, du côté de Bordeaux également, à Brive. 39 degrés aussi à Montauban, à Toulouse, à Auch. Et ensuite des températures autour de 35, 36, 37, 38 degrés. Bref, la chaleur est bien là et vous devez absolument vous abreuver, c'est-à-dire absolument vous hydrater, boire de l'eau régulièrement. Hein. C'est vraiment tout à fait essentiel. On repart en musique, je vous le disais donc, avec Black dans un instant. Et ce souvenir, Wonderful Life, c'est à retrouver après le dernier titre d'Elena.

18h25, attention à ce piéton qui a été repéré sur les voies de la 63 et la 64. Je m'explique, c'est dans la bretelle de bifurcation entre la 63 et la 64 du côté de Bayonne qu'il y aurait ce piéton aux alentours du kilomètre 174. Si ça vous intéresse, quel que soit votre sens de circulation. Ce soir, des travaux vont se tenir du côté de Toulouse avec une fermeture du périphérique extérieur en direction de Blagnac et de Bordeaux à partir de 21h et jusqu'à 6h demain matin. Ce sera entre Croix d'Orade, cette fermeture, la sortie 14 et Sesquières, la sortie numéro 33, et ça inclut aussi la bifurcation avec la 62. À l'est de Toulouse, la 68 sera fermée aussi à partir de 20h jusqu'à 6h du matin en direction d'Albi, entre l'Union, la sortie 1 et Montastruc, la sortie numéro 3. Enfin, une autre fermeture, alors pas d'axe, mais fermeture de sortie. Ça se passera à partir de 21h au niveau de la 62. Les deux sorties Podensac, sortie numéro 2, seront fermées chacune dans un sens de circulation pour effectuer des travaux de fauchage. Voilà pour ces précisions que nous vous rappellerons en temps et en heure, évidemment. Et puis tout de suite, place à la musique et à ce titre sur lequel nous allons danser tout l'été, c'est sûr. Clan, Café Conron.

0: Clan sur le 107.7 et rien de nouveau sur votre route. Faites attention à ce piéton qui a été repéré sur les voies du côté de Bayonne. Hein. J'y viens dans quelques secondes.
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0: Allez, à 18h31, on reprend des nouvelles de vous et nouvel événement, et c'est un accident malheureusement que je reçois, mais vraiment à la seconde, un accident qui s'est produit sur les voies de la 63 côté Côte Basque. Nous sommes direction Bordeaux, 2 km après Bayonne Sud, la sortie numéro 5. L'accident s'est peut-être produit au kilomètre 177, il peut y avoir de la gêne, hein. Restez attentifs hein, si vous rejoignez ce secteur, bien évidemment. Il y a aussi du côté de Bayonne, non loin de là d'ailleurs, c'est-à-dire dans la bretelle de bifurcation entre la 63 et la 64 pour vous permettre de vous diriger vers Toulouse. Ce piéton qui a été repéré dans cette bretelle, attention à lui au kilomètre 174, il marche près des voies et donc il se met en danger. Bien sûr, à vous de l'éviter, bien évidemment. Voilà donc pour la situation du côté de Bayonne. On va prendre l'autoroute A64 un petit peu plus haut. Nous nous retrouvons en Haute-Garonne et je vous rappelle que l'axe reste coupé à la circulation au niveau de Boussins, la sortie 21, qui est une sortie obligatoire. C'est la conséquence d'un poids lourd qui a pris feu sur l'autoroute. Aujourd'hui, vous sortez à Boussins, vous suivez le réseau secondaire, vous récupérez la société.

0: Longé entre Toulouse Sud et Toulouse Nord. Allez, vous rajouter à peine 10 minutes, un quart d'heure hein, pour faire la route entre Toulouse Sud et Toulouse Nord, à savoir 20 minutes au lieu d'une dizaine de minutes en temps normal. Pas d'autres difficultés du côté de Toulouse actuellement. Ça se passe bien et tant mieux partout ailleurs. On va rejoindre maintenant beaucoup plus au nord la région de Périgueux. Nous sommes sur la 89 en direction de Brive et de Clermont-Ferrand. Il y a un poids lourd qui est tombé en panne dans la bretelle de sortie Périgueux-Est. C'est la sortie 16, c'est au kilomètre 124. Tandis qu'à ce même niveau dans la bretelle d'entrée cette fois, là c'est un fourgon qui est immobilisé sur les voies et ça peut occasionner de la gêne évidemment dans les deux sens de circulation. Sinon, pour circuler au sud de Bordeaux sur la 63, ça se passe bien. Le bouchon a disparu maintenant en extérieur entre Floirac et Lormont, c'est-à-dire l'accès à l'autoroute A10 qui se fait à présent normalement. Mais je vais vous retrouver plus au sud sur les voies de l'autoroute A63, toujours en direction de l'Espagne, où j'apprends qu'un poids lourd est tombé en panne. Il est arrêté sur cet axe au niveau du kilomètre 42, à savoir 6 kilomètres après ça. La sortie 21 et la bande d'arrêt d'urgence et la voie de droite sont bloquées à ce niveau-là. Vous vous décalez bien sûr sur la voie de gauche pour l'éviter, ce poids lourd en difficulté.
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0: Dans un instant, tous au parc, c'est l'un de vos rendez-vous de l'été sur le 107.7 et chaque semaine, nous vous faisons découvrir un parc à thème. Aujourd'hui, il y en aura même deux en un, le Futuroscope et son petit frère ouvert l'an dernier, l'Aquascope. Visite guidée juste après Saint-Germain.

0: Saint-Germain, ambiance bar à l'instant sur le 107.7 avec une situation tout à fait tranquille malgré cet accident qui s'est produit sur les voies de la 63 en direction de Bordeaux, 2 km après Bayonne Sud, la sortie 5. J'attends des compléments d'information. Le patrouilleur n'est pas encore arrivé sur place. C'est Guillaume qui est en route. Il s'agirait d'une voiture et de sa remorque immobilisée sur le bas-côté. En revanche, du côté de Bayonne, un peu plus au sud, il n'y a plus de piétons à redouter dans la bretelle de bifurcation entre A63 et A64. Et tant mieux, c'est terminé.
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0: Et tout de suite, direction Poitiers dans la Vienne. Pour notre série consacrée au parc à thème, nous allons visiter le Futuroscope, mais aussi l'Aquascope installé juste à côté. Yvan Mouton s'est rendu sur place à la rencontre des visiteurs.
2: Des décors cassés, des avions, des bateaux échoués, des avions écrasés. C'était chouette.
3: Et ça racontait une histoire particulière ?
4: Oui, c'était trois personnages qui ont disparu et il fallait les retrouver, tout ça. Et c'était vraiment très intéressant, tout ça.
5: Ça nous fait vraiment penser qu'on est dans le triangle des Bermudes, genre, avec les rochers et tout.
3: Le mot est lâché. L'attraction phare du Futuroscope Mission Bermude, inaugurée en 2025, nous entraîne sur un bateau fou dans les eaux mystérieuses et bouillonnantes du fameux triangle des Bermudes, là où tant d'avions et de bateaux ont disparu.
2: Les décors sont très beaux, ils ont vraiment bien travaillé sur les décors.
3: Les décors, c'est Olivier Héral, directeur de création du Futuroscope, et son équipe qui les ont imaginés.
6: Nous, sur la partie décors, c'est un vrai challenge qui a été fait, parce qu'il a fallu qu'on achète des avions à des collectionneurs, il a fallu qu'on construise tous ces rochers en béton sculpté, il a fallu qu'on reconstitue tout un camp de base. Donc voilà, ça a été un nouveau défi aussi pour le Futuroscope en termes de thématisation et de décors. Et quand on écoute les premiers visiteurs, on sait que c'est plutôt réussi et on en est très fiers.
3: 25 millions d'euros de budget pour Mission Bermude, qui se hisse en tête niveau satisfaction des 40 attractions et spectacles du parc. Mais le Futuroscope, vous le savez, c'est maintenant un deuxième parc, l'Aquascope, un parc de l'image aquatique de 6000 mètres carrés. Nous y sommes.
7: J'aime bien les images dans l'eau.
3: Qu'est-ce que c'était qu'il y avait comme image dans l'eau, tu te souviens?
7: Un grand calamar ou je sais pas, une pieuvre. Il y avait des murs la nuit. Et le soleil.
3: C'est très très beau. T'avais déjà vu ça dans une piscine avant ?
7: Non.
3: Et oui, on n'avait jamais vu ça dans une piscine, encore moins dans un parc aquatique. Des projections vidéo au-dessus de vous et sous la surface de l'eau. Un son spatialisé qui vous enveloppe.
6: Voilà, l'Aquascope, c'est surtout un parc aquatique, mais avec tout l'ADN du Futuroscope. On a transposé ici tout le savoir-faire qu'on avait mis en œuvre sur le parc, c'est-à-dire des technologies, beaucoup d'immersion dans l'image, des effets spéciaux.
8: Ouais, sur les murs, donc il y a des images et il peut y avoir des impacts dans l'eau aussi. Ben voilà.
3: Ça, c'est vraiment un truc qui étonne quand même.
8: Oui, c'est ça, c'est innovant.
6: On a un cinéma aquatique, c'est-à-dire qu'on est, dans une piscine et on est entouré par l'image, un cinéma à 270 degrés. Et c'est la première fois qu'on est à ce point immergé dans l'image.
3: 8 toboggans aquatiques qui montent à 25 mètres de hauteur, un espace de 1700 mètres carrés pour les tout petits, 25 activités au total. Aquascope, Futuroscope, prévoyez au moins 2 jours pour la visite, 3 hôtels dans le parc, 15 formules de restauration. C'est au nord de Poitiers par l'autoroute A10.
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0: Impala et Jenny à l'instant sur le 107.7. Il est temps de revenir en détail à vos conditions de circulation. Restez à l'écoute.
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0: 18h48, c'est l'heure de vous retrouver pour tout vous dire de la situation avec des événements entre Toulouse et Bayonne, dont un accident dont je vous parle sans attendre. Accident qui implique une voiture et sa remorque arrêtée sur le bas-côté. Donc comprenez par là qu'il n'y a pas de gêne particulière sur la 63, donc direction Bordeaux. Et c'est 2 kilomètres après Bayonne Sud, la sortie numéro 5. Le point de repère pour vous, c'est le kilomètre 170. Et le patrouilleur est sur place, le dépanneur vient de le rejoindre pour prendre en charge la voiture et l'évacuer des voies dès que possible. La 63, nous y restons, beaucoup plus au nord maintenant, en Gironde, en venant de Bordeaux en direction de l'Espagne. Il y a un poids lourd qui est tombé en panne, il est arrêté au kilomètre 42, 6 kilomètres après ça, la sortie 21. Et il cause de la gêne, puisque la voie de droite et la bande d'arrêt d'urgence sont neutralisées à son niveau. Autrement dit, vous n'allez passer que sur l'une des deux voies à gauche. C'est donc 4 km après la sortie salle, 6 km plutôt après la sortie salle, la sortie numéro 21. La 64 qui longe les Pyrénées entre Bayonne et Toulouse, un nouvel incident, pas grand chose, une voiture en panne, elle est arrêtée, direction Toulouse, 9 km après Tournai, la sortie 14, c'est au kilomètre 166. Ne vous laissez pas surprendre, a priori, je dis bien a priori, il n'y a pas de gêne, mais ce tout nouvel événement risque, mérite plutôt d'être précisé dans les prochaines minutes. Si vous continuez plus à l'est, vous allez vous rendre compte que la 64 reste coupée à la circulation. C'est la conséquence d'un poids lourd qui a pris feu aujourd'hui sur les voies. La sortie est donc toujours obligatoire au niveau de Boussens. La sortie 21, vous suivrez le réseau secondaire où ça roule bien et vous récupérerez l'autoroute un petit peu plus haut, deux échangeurs plus loin au niveau de Cazères. C'est l'entrée numéro 23 et vous pourrez continuer la route tranquillement jusqu'à Toulouse. Toulouse, où il y a toujours cet accident qui gêne votre passage. Si vous arrivez du périphérique à l'ouest ou bien de la 61 de la barrière de péage de Toulouse Sud, la voie de gauche reste balisée au kilomètre 239 et donc ça roule avec difficulté sur une seule voie à droite. Un accident qui a impliqué tout à l'heure une moto et une voiture. La moto a été évacuée. Maintenant, reste encore la voiture à évacuer dans les prochaines minutes. Mais pour l'instant, donc vous l'avez compris, il y a de la gêne. Je parcours mes écrans pour vous dire que maintenant, il n'y a plus que 3 incidents qui vont vous concerner à l'est de Bordeaux sur la 89. Tout d'abord, en direction de Brive et de Clermont-Ferrand, un poids lourd qui est tombé en panne et qui est immobilisé dans la sortie Périgueux-Est. C'est la sortie 16 au kilomètre 124. Tout près de là, dans ce même échangeur, mais cette fois dans la bretelle d'entrée, c'est un fourgon qui est tombé en panne et qui est arrêté. Et puis la 89 dans l'autre sens en direction de Brive et de Bordeaux, mais nous sommes beaucoup plus à l'est et il y a un poids poids lourd en panne qui gêne votre passage 13 km après Aigleton, la sortie 22, puisque il occupe la bande d'arrêt d'urgence, mais également la voie de droite au kilomètre 230. Ça veut dire que vous allez circuler sur une seule voie, et c'est la voie de gauche. Et voilà tout. Et on n'oublie pas le partage de la route. Vous allez être de plus en plus nombreux au cours des prochaines semaines, évidemment, avec les vacances, à circuler sur le réseau autoroutier et sur autoroute comme ailleurs. Patience et courtoisie sont indispensables. Changer de voie sans cesse ou s'énerver ne vous fera pas arriver plus vite. Bien au contraire, restez tranquille au volant. Mario Biondi pour finir cette heure. C'est le jazzman italien à retrouver juste après. Taïk et son titre Girlfriend.

0: Bon début de soirée à notre écoute. Il est tout pile 19h. On va rejoindre le flash d'actualité et le trafic revient.
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2: Bonsoir. À la une ce soir, c'est dans une heure, durant le 20h de TF1, que nous devrions savoir si Marine Le Pen se présente ou non à l'élection présidentielle de 2027. La députée du Rassemblement national, reconnue coupable ce midi de détournement de fonds européens, elle a été condamnée à 1 an de prison ferme sous bracelet électronique et à 15 mois d'inéligibilité. Une peine moins lourde en appel et qui lui donne donc la possibilité de se présenter. Il va faire lourd cette nuit sur une bonne partie du pays et demain, la journée sera encore caniculaire avec 67 départements en vigilance orange. Aujourd'hui, 40 degrés ont été enregistrés à Cognac, Bordeaux ou encore Carcassonne. Un nouvel épisode de canicule qui va continuer de faire mal aux nappes phréatiques. Selon les derniers relevés, la situation devient critique du Limousin au Grand Est, en passant par la Bourgogne-Franche-Comté ou encore sur une partie de l'Occitanie. Au Moyen-Orient, la situation se tend de nouveau dans le détroit d'Ormuz. En 24 heures, 3 navires à citernes ont été touchés par des drones d'origine inconnue. Le Qatar a lui pointé du doigt l'Iran. Tension alors que démarre un sommet de l'OTAN en Turquie. Donald Trump, arrivé dans l'après-midi, n'a pas manqué d'envoyer son premier tacle à l'Alliance Atlantique qui n'a pas voulu rejoindre sa guerre contre l'Iran. À l'issue d'une réunion d'alerte sur les finances publiques en France, le gouvernement a annoncé aujourd'hui 3 milliards d'euros supplémentaires d'économies pour l'État et la sécurité sociale. Dans le même temps, le ministre de l'économie juge difficile de contenir le déficit public à 5% pour cette année. Les propos d'une sénatrice du Paraguay contre le capitaine des Bleus Kylian Mbappé ont fait réagir jusqu'à l'ONU qui dénonce des propos racistes et ignobles et apporte son soutien aux footballeurs. Et ce soir, une enquête a été ouverte par le parquet de Paris pour injures publiques et provocation publique à la haine ou à la violence. Le football sur le terrain, c'est plus intéressant aussi. 8e de finale du mondial, seconde période entre l'Égypte et l'Argentine et ce sont les Égyptiens qui mènent 1-0. Lionel Messi qui a loupé l'égalisation en ratant un pénalty tout à l'heure. 19h02, c'est la fin de ce flash. L'infotrafic revient dans un instant, juste après votre météo.
0: Merci Sébastien. Et en effet, la canicule qui s'étend, les trois quarts du pays qui sont désormais en vigilance orange, les très fortes chaleurs qui remontent jusqu'en région parisienne et cela va durer. Écoutez les précisions de Nemo Pavlovski de Météo France.
3: Pour les prochains jours, c'est un temps caniculaire qui va se maintenir avec le maintien de l'anticyclone au-dessus de l'Europe de l'Ouest. Ça nous donne des températures encore très élevées, hein. Demain, avec encore souvent 38 à 41 degrés près de la Méditerranée, parfois 42 degrés sur les côtes du Languedoc-Roussillon et sur le reste du pays, voilà, 35 à 39 degrés, généralement, avec toujours cet effet de brise sur les côtes de Manche et sur la côte atlantique également, avec des températures plus respirables. Là, on arrive à peu près sur un plateau à l'échelle du pays de très forte chaleur qui va se maintenir jusqu'en fin de semaine au moins. Voilà, avec encore un temps caniculaire, au moins jusqu'au week-end, et éventuellement pour le début de semaine prochaine, ce qui reste à confirmer.
0: Nemo Pavlovski, donc, de Météo France, avec des températures qui vont à nouveau bien être élevées demain. Un soleil de plomb annoncé sur l'ensemble du pays. Quelques petites entrées maritimes, allez, histoire de se rafraîchir très très peu sur la côte aquitaine. Et puis, dans l'après-midi, des averses parfois orageuses sur les Pyrénées. Les minimales, demain matin, donc, entre 18 et 22 degrés. Les maximales, 27 à Biarritz, 34 à Tarbes, 35 à Bordeaux, 36 degrés à Toulouse, Clermont, Ferrand et Périgueux, 38 degrés à Cahors et Brive, et parallèlement le risque d'incendie qui reste élevé, risque orange sur la quasi-totalité du sud-ouest aujourd'hui, et toujours ce risque maximal en rouge pour le littoral méditerranéen, si vous avez à le rejoindre, et même sur les autres départements, bien sûr, jamais jetez jamais le mégot de votre cigarette allumée par la fenêtre, et bien cela peut s'embraser très très vite, 400 degrés, hein, c'est vraiment la température d'un mégot allumé.
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0: Allez, à 19h04, évidemment, on reprend les mêmes et l'on recommence quasiment, puisqu'on va s'intéresser pour commencer toujours à Toulouse, où la circulation commence à s'améliorer. Elle s'est même complètement améliorée, puisque l'accident dont je vous ai parlé du côté du Palais s'est terminé maintenant. Vous roulez sur les deux voies et du coup, plus de bouchons au kilomètre 239, hein, pour prendre le périphérique extérieur en direction de Bordeaux. Il n'y a plus de difficultés. C'est la bonne nouvelle du moment. Au sud de Toulouse, l'autoroute A64, l'accès est toujours coupé en direction direction de Toulouse. En Haute-Garonne, au niveau de Boussens, la sortie 21, sortie obligatoire suite à un incendie, suite à un poids lourd qui a pris feu. Aujourd'hui, à la mi-journée, c'est toujours d'actualité, même si le feu est éteint. Il y a beaucoup à faire encore sur le terrain pour évacuer la carcasse calcinée du véhicule. Vous quittez donc la 64 à Boussens, sortie 21. Vous récupérez l'axe un peu plus haut au niveau de l'entrée Caser, l'entrée numéro 23. Au sud-est de Toulouse, à présent, nous nous dirigeons vers Carcassonne et la Méditerranée et nous empruntons donc la 61. Et j'apprends à l'instant qu'une voiture est tombée en panne au niveau de la sortie Villefranche de l'Oreguet. C'est la sortie 20 et c'est au kilomètre 263 de cet axe. On revient sur la 64 dont je vous parlais tout à l'heure pour évoquer un simple incident en direction Toulouse. Nous sommes dans la région de Tarbes, 9 km après Tournai, la sortie 14. Il y a ce fourgon en panne au kilomètre 166. Je ne sais pas encore s'il occasionne de la gêne. Le patrouilleur est en route. C'est Jérôme qui va rejoindre ce secteur. La côte basque à présent avec cet accident qui se termine. 2 km après Bayonne Sud, la sortie 5 vers Bordeaux, kilomètre 177. La voiture incriminée, si je puis dire, a été évacuée maintenant. Et puis plus au nord, en Gironde, il y a toujours ce poids lourd qui est tombé en panne et qui est immobilisé au kilomètre 42 de cet axe, à savoir 6 km après ça, la sortie 21 en direction du sud. Vous ne passez que sur l'une des deux voies à gauche et il y a donc de la gêne, hein, vous l'avez compris, au niveau de ce poids lourd en difficulté sur les voies de l'autoroute A63. Écoutez, c'est absolument tout. Partout ailleurs, ça se passe très très bien sur votre trajet. Également d'ailleurs du côté de Bordeaux, il n'y a pas de difficulté sur la rocade sud et est non plus, sur tous les axes qui permettent de la quitter ou de la rejoindre. La Nationale 89, la 62 ou bien encore la 63. Pas de difficulté ce soir.
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Phoenix à l'instant sur le 107.7 et de moins en moins d'événements, plus d'accidents par exemple du côté de Bayonne sur la 63 vers Bordeaux. Et c'est une excellente chose, la situation plutôt bonne. Accident terminé, je vous le disais tout à l'heure, du côté du périphérique toulousain, du côté du Palais. Il n'y a plus le moindre problème, la circulation s'écoule tout à fait. Normalement, Raphaël pour la suite du voyage en musique et puis on se retrouve juste après pour reparler de trafic.

0: Raphaël sur le 107.7, c'est reparti pour un nouveau tour complet de vos conditions de circulation.
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0: Il est 19h16. Allez, c'est un nouveau point complet de vos conditions de circulation, comme tous les quarts d'heure, bien évidemment, avec une circulation qui se passe globalement plutôt bien, quelques tout petits ralentissements, une coupure d'autoroute encore, rien de nouveau, c'est le cas depuis midi et demi, suite à un poids lourd qui a pris feu sur les voies de la 64. Ça vous concerne en Haute-Garonne, en direction de Toulouse. Vous passez Boussens, non, vous ne pourrez pas passer Boussens justement, puisque la circulation est interrompue à partir de Boussens. C'est une sortie obligatoire, cette sortie 21 de l'autoroute A64. Vous suivez le réseau secondaire où il y a un tout petit ralentissement, rien de terrible. Vous le passez en moins de 5 minutes et ensuite vous récupérez à l'A64 un peu plus haut à partir de Caserne, l'entrée numéro 23. Je ne sais pas du tout pour l'instant quand est-ce que l'autoroute va rouvrir. Ce n'est pas encore d'actualité. Voilà pour la situation au sud de Toulouse. À Toulouse même, il n'y a plus aucune difficulté particulière. On roule sans problème entre Toulouse Sud et Toulouse Nord, en particulier sur le périphérique en intérieur comme en extérieur. Nous nous retrouvons maintenant du côté de la 61, c'est-à-dire au sud-est de Toulouse, ou en direction de Carcassonne et de Narbonne. Une voiture est tombée en panne au niveau de Villefranche de Lauragais. C'est la sortie 20 et c'est au kilomètre 263. Et puis dans la région de Périgueux sur la 89 en direction de Brive et de Lyon, il y a une voiture qui est en panne au niveau de la sortie Périgueux-Est, la sortie numéro 16. Une autre dans l'entrée Périgueux-Est, et d'ailleurs le dépannage qui s'organise à ce niveau-là. Et puis dans l'autre sens, toujours sur la 89 en direction de Bordeaux et de Brive, 13 km après Égletons, la sortie 22. Attention à ce poids lourd tombé en panne, il occasionne de la gêne. Il n'y a qu'une voie pour passer à gauche. C'est au kilomètre 230. Donc ne soyez pas surpris. Voilà, j'ai fait le tour de toutes les difficultés qui vous attendent ce soir partout ailleurs. Ça roule très bien. Et la soirée qui s'avance, je vous la souhaite excellente. Vous êtes peut-être déjà en vacances, chanceux que vous êtes. En tous les cas, vous avez gardé le réflexe à circuler avec le 107.7 pour tout savoir à tout moment de la situation. Et c'est très bien comme ça. Un grand monsieur, Joe Cocker, a retrouvé dans un instant avec sa version années 90 du titre Unchain My Heart. C'est à retrouver après le duo Pascal Obispo, Icar.

Joe Cocker sur le 107.7. Quelques incidents apparus ces dernières minutes sur votre route. Je vais vous en reparler rapidement, bien sûr, lors de notre prochain point complet sur le trafic. 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Dans l'intervalle, un nouvel incident me parvient. Il vous intéresse, c'est sur la 64 dans la région de Pau. Un piéton a été repéré près des voies. Attention, c'est entre Briscousse, la sortie numéro 3, et Urte, la sortie 4. Et c'est aux alentours du kilomètre 12 de cet axe. Ça vous intéresse, bien sûr, dans les deux sens. Et j'y reviens juste après. Synapson.

0: Synapson à l'instant, le retour au trafic est en détail, c'est dans quelques secondes.
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0: À 19h31, allez, c'est reparti pour un nouveau tour complet de vos conditions de circulation. Écoutez, ça se passe globalement bien. Un gros bémol toujours, hein, c'est l'interruption de circulation sur la 64 en Haute-Garonne en direction de Toulouse. En raison d'un poids lourd qui a pris feu, ça remonte à la mi-journée, mais il y a beaucoup de travail encore à faire sur place. Pour l'heure, la sortie de l'autoroute en direction de Toulouse est toujours obligatoire au niveau de Boussens. La sortie numéro 21, vous continuez sur les réseaux secondaires, vous rattrapez l'autoroute plus au nord à partir de l'entrée numéro 23, l'entrée Caserre. Ça risque de durer encore un petit moment, hein, cette fermeture de l'autoroute à 64. Ensuite, vous pouvez rejoindre Toulouse, où ça se passe globalement bien. Hein. Ce soir, il n'y a pas de difficulté particulière. Plus au nord, l'autoroute avant, avec ses morceaux de pneus repérés sur cet axe. C'est en direction de Brive et de Paris, 10 km après Montauban Nord, la sortie numéro... la barrière de péage, pardon, de Montauban Nord, et c'est au kilomètre 402. Morceaux de pneus sur la voie de droite, vous ne passez que sur la voie de gauche. Toujours sur l'avant et là sur le contournement de Montauban, il y a un chevreuil qui a été repéré sur les voies aux alentours du kilomètre 422. Ça correspond à quelques mètres après ou avant, hein, d'ailleurs, la sortie La Molle, la sortie numéro 65. Nous nous retrouvons maintenant au sud-ouest de Toulouse, la 64, l'axe Bayonne-Toulouse, où dans les deux sens, vous devez être vigilant puisqu'un piéton a été repéré près des voies entre Briscousse, la sortie 3 et Urte, la sortie 4 aux alentours du kilomètre 12. Dans la région de Tarbes, plus à l'est et en direction de Toulouse, toujours un poids lourd est en panne. Il empiète sur la voie de droite, ça, c'est donc gênant. 10 km après Tournai, la sortie 14. Et c'est au kilomètre 167 de cet axe. Si vous quittez Toulouse par le périphérique au niveau de Bordelongue en direction de Tarbes et de Bayonne, il y a une voiture qui est arrêtée dans cette bretelle de bifurcation. Attention, elle est sur le bas-côté par réellement de gêne, mais restez attentifs au kilomètre 287.

met en mode vacances. Certaines séries transforment les villes en véritables cartes postales et donnent envie de partir sur le champ dans un instant direction Madrid. Avec Élite, entre quartiers branchés, nuits animées et lieux emblématiques de la capitale espagnole, le voyage commence juste après Marie-Sara.

0: Marie-Sara sur le 107.7. Et comme promis, direction Madrid, Mathilde Ferrière nous fait découvrir la capitale espagnole à travers la série Élite.
1: Bienvenue à Madrid, sous le soleil espagnol, entre villa luxueuse, soirée qui s'étire jusqu'à l'aube et les couloirs feutrés d'un lycée pas comme les autres.
2: Les élèves de ce lycée sont les leaders de demain.
3: C'est vous les nouveaux ? Je vous souhaite bonne chance, vous en aurez besoin.
1: Élite, c'est l'histoire d'élèves de Las Encinas, une école prestigieuse où se croisent héritiers, nouveaux arrivants et secrets bien gardés.
4: Bonjour, je m'appelle Samuel.
5: Qu'est-ce qu'il dit le serveur ?
4: Ça va avec les bons ?
5: Très bien ?
4: Ouais.
5: S'il y en a un qui t'emmerde, tu casses la gueule, moi.
2: Est-ce que nous sommes vraiment ce que les autres pensent que nous sommes ? Ou est-ce qu'ils voient seulement notre meilleur profil ?
1: Entre fêtes sur les toits madrilènes, virées nocturnes et piscines à débordement, la série transforme la capitale espagnole en terrain de jeu vibrant et contrasté. Madrid devient presque un personnage à part entière entre quartiers populaires et lieux huppés.
3: Bienvenue, Narco Barbie.
6: Ça va être la fête du siècle.
7: Tu vas jamais sortir avec elle, est-ce que tu m'entends ?
8: Nous, on est que des gosses. On sait pas ce qu'on fait la plupart du temps.
1: Avec ses intrigues et ses paysages urbains, Élite donne des envies d'escapade, de chaleur et de nuits sans fin au cœur de l'Espagne. Une série à découvrir, à redécouvrir sur Netflix.
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0: 19h46, c'est l'heure, le moment, on refait un tour de vos conditions de circulation dans quelques secondes.
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0: 19h47 sur le 107.7 et vos conditions de circulation avec quelques éléments, quelques événements aussi à considérer. On va s'intéresser tout d'abord à l'axe Bayonne-Toulouse où vous allez le voir, il y a pas mal de choses à dire. D'abord, dans la région de Pau, un piéton qui a été repéré sur les voies entre Briscousse, la sortie 3 et Urte, la sortie 4, c'est aux alentours du kilomètre 12 et ça peut vous concerner dans les deux sens de circulation. Plus à l'est, en direction de Toulouse, un poids lourd est tombé en panne, il occupe la voie de droite, ça occasionne donc de la gêne. 10 km après Tournai, la sortie 14, au kilomètre 167, vous vous décalez à gauche, bien sûr. Plus à l'est encore, je vous rappelle que la 64 est coupée à la circulation, toujours en direction de Toulouse, au niveau de Boussens. La sortie 21, sortie obligatoire, c'est la conséquence d'un poids lourd qui a pris feu aujourd'hui sur cet axe. Vous sortez donc à Boussens, vous suivez le réseau secondaire et récupérez l'autoroute à Caser, hein, c'est un petit peu plus haut. C'est l'entrée numéro 23 et vous pourrez continuer votre route tranquillement jusqu'à Toulouse sans rencontrer de difficultés. À Toulouse même, il y a un simple incident pour vous qui quittez le périphérique toulousain au niveau de Bordelongue en direction de Tarbes et de Bayonne. C'est une voiture en panne dans cette bretelle de bifurcation et la voie de droite qui est neutralisée à ce niveau-là. Donc vous ne passez que sur une seule voie dans cette bretelle. Écoutez, ça n'occasionne pas plus de gêne que cela, vous restez attentif bien sûr. Dans ce secteur, en fait, ça vous intéresse, vous qui arrivez du périphérique intérieur, qui arrivez de l'Espinet par exemple, une seule voie pour passer à gauche. La 64 encore à la sortie sud-ouest de Toulouse, ou plutôt à l'entrée, puisque c'est pour rejoindre Toulouse cette fois, qu'il y a cette moto en panne arrêtée dans un refuge bien à l'écart de voie, 2 km après Oncopole. C'est la sortie numéro 38. Au nord de Toulouse, l'autoroute A20 avec toujours ce chevreuil qui a été repéré sur le contournement de Montauban dans le secteur de la Molle aux alentours du kilomètre 420. Et puis du côté de Montauban Nord, je vous parlais de morceaux de pneus tout à l'heure, c'est déjà terminé et c'est très bien comme ça. Encore un peu plus au nord, nous prenons maintenant la 89 à l'est de Brive, direction Brive-Bordeaux. Un poids lourd était en panne dans une zone de travaux. Il occasionnait de la gêne sur la voie de droite. C'est fini, il a été évacué maintenant au kilomètre 230. Et partout ailleurs, vous roulez sans être inquiété. Dans 10 minutes, le retour de l'actualité, le flash de 20h et un nouveau copilote hein, pour poursuivre la route sur les axes qui parcourent le sud-ouest. Je vous retrouve très vite sur cette antenne. La musique à suivre, les Corrs avec Runaway, c'est à retrouver après le tout dernier titre de Mantissa.

Les Irlandais des Corrs, 19h57, plus de chevreuils à redouter sur le contournement de Montauban, c'est tout à fait terminé. Attention à ce piéton du côté de la 64 entre Briscousse, la sortie 3, et Urte, la sortie 4, aux alentours du kilomètre 12, hein, ça vous intéresse. Dans les deux sens de circulation, Sam Sauvage pour la suite du voyage et pour retrouver l'actualité à 20h.

0: Sam Sauvage, je ne t'aime plus. J'ai une excellente nouvelle pour vous qui roulez en Haute-Garonne. La 64 rouvre à la circulation. Elle a été fermée depuis midi et demi suite à l'incendie d'un poids lourd. Autrement dit, vous ne serez plus obligé de continuer, de sortir plutôt de l'autoroute à Boussens. La sortie 21, on va vous repréciser tout cela évidemment dans les toutes prochaines minutes sur le 107.7. Merci de faire la route à nos côtés. Il est temps de rejoindre l'actualité, c'est-à-dire le flash de 20h, puisqu'il est tout juste 20h. Très belle soirée.
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2: Bonsoir. L'actualité de ce mardi 7 juillet 2026, marquée par la condamnation de Marine Le Pen, la députée du Rassemblement National a été reconnue coupable de détournement de fonds. Sa peine en appel a été réduite sur l'inéligibilité à 15 mois, mais un an de prison ferme sous bracelet électronique. Elle peut donc se présenter à l'élection présidentielle, mais a répété ces derniers jours qu'elle ne pourrait pas faire campagne avec un bracelet électronique. Alors, ira-t-elle ou pas, Marine Le Pen devrait l'annoncer chez nos confrères de TF1 ce soir. Toute la classe politique a réagi tout au long de l'après-midi. Les écologistes parlent d'une grande mansuétude de la justice avec des condamnations plus légères en appel. Le socialiste Boris Vallaud qualifie Marine Le Pen de délinquante. Pour l'insoumis Jean-Luc Mélenchon, ça ne change rien. Le RN se bat dans les urnes, a-t-il dit. Quant à Emmanuel Macron, depuis la Syrie, il a refusé de commenter une décision de justice. Près d'une trentaine d'incendies de départ de feu ont touche encore le pays aujourd'hui. Dans la Drôme, à Die, le feu n'est toujours pas maîtrisé. 2000 hectares ont été détruits. Dans les Pyrénées-Orientales, dans le massif des Aspes, les pompiers évoquent une amélioration, mais le feu n'est toujours pas fixé. En Syrie, plusieurs explosions ont secoué ce matin Damas, la capitale, dont une s'est produite près de l'hôtel où réside Emmanuel Macron en visite d'État. Mais le président de la République avait déjà quitté l'établissement. Ces explosions qualifiées d'actes terroristes par les autorités syriennes ont fait au moins 18 blessés. Le sport et le mondial de foot longtemps mené par les Égyptiens 2-0. Les Argentins sont finalement revenus au score et pour le moment mènent toujours 3-2. Il reste encore du temps additionnel. Donc pour le moment, toujours pas de vainqueur dans ces huitièmes de finale. La dernière rencontre est-elle prévue à 22h entre la Suisse et la Colombie. Et puis le Tour de France, c'est le Danois Mads Pedersen qui a remporté la quatrième étape. Et c'est le Norvégien Thorsten Traen qui prend le maillot jaune. Très belle soirée à toutes et tous. Dans une heure, pour l'actualité, vous avez ce rendez-vous avec Yoko Trigalo. Pour le moment, l'infotrafic, juste après la météo.
3: Merci Sébastien. Une soirée calme dans le ciel, encore bien chaude pour les températures à minuit. Le mercure affichera 30 degrés à Toulouse, 25 degrés à Bordeaux et je parle bien des températures à minuit. Autant dire que l'alerte orange canicule va rester pleinement d'actualité demain mercredi. Elle sera même étendue à 6 nouveaux départements, le nombre total passant à 67. Du sud-ouest à l'Auvergne, où vous nous écoutez, tous sont concernés par la vigilance orange, excepté le Cantal où quelques nuages s'inviteront dans le ciel et le Cantal sera de niveau jaune. Concernant le risque incendie, il est assez généralisé avec les deux tiers de l'Hexagone au moins en vigilance orange demain. Risque élevé de niveau 3 sur une échelle de 4. Les départements de la côte aquitaine, les Hautes-Pyrénées et la Corrèze seront en jaune. Le pourtour méditerranéen va rester en risque majeur. Alerte rouge des Pyrénées-Orientales aux Bouches-du-Rhône en remontant jusqu'en moyenne vallée du Rhône. Demain en journée, les maximales vont afficher une très légère baisse par rapport à cet après-midi. Mais il fera encore chaud, très chaud, souvent entre 36 et 39 degrés.
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3: Bonsoir, bienvenue si vous nous rejoignez. 20h03, ravi de vous accompagner en ce mardi 7 juillet. Un nouveau point concernant vos conditions de circulation du sud-ouest à l'Auvergne, sur la côte aquitaine, les départements de l'intérieur du sud-ouest. Nous aurons toujours aussi un œil, bien sûr, sur la situation de l'A61 liaison entre Toulouse et la Méditerranée, la grande transversale française entre Bordeaux et Lyon. Là, vous nous écoutez pour ce point trafic dans tout le quart sud-ouest, c'est jusqu'à Clermont-Ferrand, en provenance de Bordeaux, où vous nous écoutez sur l'A89. Pour tout le monde, vous êtes gâtés par vos conditions de circulation du moment. Le trafic est fluide. Je dis, vous êtes gâtés, d'autant plus que la perturbation majeure de la journée est désormais derrière nous depuis quelques minutes. La 64 qui avait été fermée depuis le milieu de journée en raison d'un véhicule en feu. Grosse intervention qui a nécessité beaucoup de monde entre Tarbes et Toulouse en direction de la Ville Rose. La 64, l'autoroute pyrénéenne, est rouverte. Ça passe donc à nouveau dans les deux sens de circulation. C'est une excellente nouvelle. Toutes les mesures qui avaient été développées sur cette antenne relayer aussi sur les panneaux lumineux que vous observez sur le réseau. Normalement, toutes ces mesures sont levées. Ne soyez pas surpris de voir peut-être encore quelques derniers panneaux qui traînent vous indiquant une coupure d'autoroute. Cela peut arriver. Mais en tout cas, toutes les informations sont concordantes. La circulation repart sur l'autoroute A64 en direction de la Ville Rose. Je voudrais, avant de refermer ce flash, vous glisser quelques informations complémentaires concernant l'autoroute A64, vous dire que vous avez un véhicule long qui est arrêté entre Tarbes et Toulouse, 10 km après Tournai, la sortie numéro 14. La voie de droite est neutralisée. Il faut bien rouler sur les deux voies les plus à gauche en abordant le kilomètre 167. La 64 côté Bayonne, à une douzaine de kilomètres à l'est de Bayonne, hein, où des piétons aperçus tout à l'heure. Il peut y avoir un danger dans les deux sens. En direction de Toulouse en quittant le Pays Basque, ça sera 2 km après Veriscous, la sortie numéro 3 au kilomètre 12, et en provenance de Pau, en direction de Bayonne, en direction de l'océan, là pour vous ça sera 3 à 4 km après avoir passé Urte, la sortie numéro 14, piéton qui pourrait se présenter pas très loin des voies, au kilomètre 13 dans ce sens, dans le sens Pau-Toulouse, dans le sens Pau-Bayonne, c'est le kilomètre 13 comme point de repère. Pour être tout à fait complet, un obstacle qui nous est signalé sur l'autoroute A89 à peu près à mi-chemin, entre Périgueux et Bordeaux, en direction de Bordeaux. Il s'agit de morceaux de pneus signalés depuis quelques minutes au kilomètre 55, une dizaine de kilomètres après Montpont, la sortie numéro 12. Vous savez tout des principales informations de ce début de soirée. Je vous souhaite un excellent voyage. Bon appétit pour vous qui marquez la pause sur les aires de repos, les aires de service.
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La voix de Sienna Spiro, Die on this hill, le titre que vous venez d'écouter sur le 107.7. Il est 20h12, un rappel de vos conditions de circulation interviendra au plus tard dans 3 minutes. Si vous n'étiez pas avec nous au cours des toutes dernières interventions, je vous rappelle que parmi les informations développées tout l'après-midi sur l'antenne du 107.7 concernant le sud-ouest du pays, une autoroute a été fermée depuis le milieu de journée. Elle est rouverte, la 64, là où c'était fermé tout à l'heure. Tout est rentré dans l'ordre entre Tarbes et Toulouse en direction de la Ville Rose. Je vous souhaite la bienvenue si vous nous rejoignez en ce début de soirée. Encore du soleil, encore de la chaleur, il sera aussi question dans le prochain rendez-vous trafic, bien sûr, de météo, de canicule et de risque incendie élevé ou très élevé demain dans les deux tiers de l'Hexagone. Voici

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1: Un rappel de vos conditions de circulation à 20h15 du sud-ouest à l'Auvergne. Les voyants sont au vert, le trafic est fluide. C'est du orange, du rouge selon différentes cartes de vigilance de Météo France. Du orange dans 67 départements de l'Hexagone pour la canicule. Demain, 6 départements supplémentaires ajoutés à la liste des 61 de ce mardi. C'est dire s'il va encore faire chaud, très très chaud. Alors peut-être une très très légère baisse que vous ne ressentirez pas forcément vu la chaleur accablante du moment dans le sud. Sud-ouest en particulier, pas seulement. Les nuits très difficiles, peu récupératrices. Et il va falloir vraiment prendre en compte au cours des jours qui viennent, même si les températures venaient à baisser, cet effet de la chaleur presque insupportable. Par moment, une pensée pour vous qui vivez dans des habitations où il n'y a pas la climatisation, où le mercure peut vraiment grimper. Très difficile pour dormir, pour récupérer. Prendre le volant, ça rend la route plus délicate, plus risquée, bien évidemment, avec l'énervement, la fatigue, le risque d'endormissement au volant. Donc prenez en compte la canicule, prenez en compte et au cours des jours qui viennent, pas uniquement quand il y a la vigilance orange, car il va falloir plusieurs jours ensuite pour que nous retrouvions un peu nos esprits avec ces fortes chaleurs qui nous occupent dans l'Hexagone et ce, depuis le printemps. Vos conditions de circulation, indépendamment de la canicule, du risque incendie élevé, je vous en reparlerai tout à l'heure. Il y a quelques incidents en cours sur le réseau, mais parmi les toutes dernières informations et les réactualisations de ces informations, je vais simplement vous rappeler ce poids lourd qui est en cours de dépannage sur l'autoroute A64, l'autoroute pyrénéenne entre Tarbes et Toulouse en direction de la Ville Rose. Il va falloir vous décaler sur les deux voies les plus à gauche. Le poids lourd est arrêté sur une voie qui est réservée aux camions, aux véhicules longs, aux véhicules lents en particulier. Et le dépannage a lieu avec cette voie spéciale réservée aux véhicules lents qui est neutralisée au kilomètre 167. Donc décalez-vous bien sur les deux voies les plus à gauche en direction de Toulouse. 10 km après avoir passé Tournail, la sortie numéro 14. Bonne soirée en musique maintenant. Voici Try, Try, Try, chanté par Dizzy's. À tout à l'heure.

0: De la bonne musique pour voyager ce soir avec Simple Minds, un souvenir, Don't You Forget About Me. Dans 6 minutes, 20h30, un nouveau point sur vos conditions de circulation. Je vous souhaite un agréable voyage en soirée pour peut-être rouler avec des températures moins élevées. Il fait encore chaud, très très chaud par endroits. Le mercure dépasse assez régulièrement encore à cette heure les 30-32 degrés. Je vous souhaite en tout cas de bien résister à cette chaleur et de bien boire de l'eau. Renouveler les arrêts aussi pour souffler un petit peu. Si vous avez un coup de chaud, prenez l'air frais dans les espaces climatisés des stations-service, des commerces, sur les aires de service. Et cela vous permettra de repartir du bon pied, car côté événement, vous n'avez aucune raison de vous en faire. Tout va bien ce soir et c'est tant mieux. Voici un petit air de fraîcheur en musique, Le Petit Pêcheur, signé Manon Lisa.
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0: Eminem sur le 107.7, il est 20h passé de 31 minutes. Dans quelques instants, place au trafic, à la météo également. Et juste après votre flash, un retour sur la tournée d'une grande artiste, Shadé, en 2001, il y a 25 ans. Une série de concerts avait rassemblé près de 500 000 spectateurs, une ambiance intime et envoûtante où la chanteuse Shadé, donc entourée de ses musiciens, donnait une nouvelle dimension à ses chansons. Absolument live, arrive juste après le trafic.
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0: Tout va bien ce soir, tant mieux, n'allons pas nous en plaindre. Aucun événement perturbant, inhabituel sur votre route. Alors, je vous rappelle, hein, il y a quand même 40 minutes, une réouverture d'autoroute qui a été fermée tout l'après-midi depuis le milieu de journée dans un secteur situé entre Tarbes et Toulouse. C'était l'autoroute pyrénéenne à 64 en direction de Toulouse, fermée en raison d'un poids lourd qui avait pris feu. Et ça a été une très très lourde intervention juste après le réseau Vinci Autoroute à l'approche de la grande région toulousaine. Mais tout est rentré dans l'ordre, donc le trafic a repris ce soir sur l'autoroute A64 et nous n'allons pas nous en plaindre. C'est une autoroute parmi d'autres du sud-ouest à l'Auvergne entre Bayonne et Toulouse où la circulation est parfaitement fluide. Vous avez toutefois sur cette autoroute pyrénéenne A64 entre Toulouse et Tarbes, entre Tarbes et Toulouse plutôt dans ce sens, un poids lourd toujours en cours de dépannage. Avec la voie de droite, une voie spéciale réservée aux véhicules lents qui est neutralisée. Il faut bien vous décaler sur les deux voies les plus à gauche au kilomètre 167, 10 km après avoir passé Tournail, la sortie numéro 14 en vous rapprochant de Cap-Verne. En ce moment, bien sûr, avec ces fortes chaleurs, la météo est indissociable du trafic car elle a des effets, bien sûr, la chaleur, la canicule, le risque incendie. Alors pour la canicule, je voudrais simplement vous indiquer que demain, dans l'Hexagone, 67 départements seront en alerte orange, 6 de plus qu'aujourd'hui, et la quasi-totalité des départements où vous nous écoutez font partie de ceux en alerte orange. Une petite exception en lisière de notre zone de diffusion du sud-ouest à l'Auvergne, le Cantal qui sera en jaune, quelques nuages s'inviteront dans le ciel de ce sud du massif central. Le risque incendie assez généralisé dans l'Hexagone avec les deux tiers du pays au moins en vigilance orange, demain risque élevé de niveau 3 sur une échelle de 4. Je vous cite quelques départements qui ne seront pas concernés par la vigilance orange. Un grade en moins, vigilance jaune pour les départements de la côte aquitaine, la Gironde, les Landes, les Pyrénées-Atlantiques, les Hautes-Pyrénées également en jaune demain, la Corrèze, tous les autres seront en orange. Là, vous nous écoutez sur le pourtour méditerranéen. Là, c'est un risque majeur. Alerte rouge des Pyrénées-Orientales aux Bouches-du-Rhône en remontant jusqu'en moyenne vallée du Rhône. Pas d'imprudence pour tout faire, tout mettre en œuvre pour que les pompiers ne soient pas amenés à intervenir parfois un peu partout dans l'Hexagone et dans des conditions rendues très difficiles par l'effet du vent, le vent Mistral et Tramontagne, deux vents qui ont beaucoup soufflé en Méditerranée, en moyenne vallée du Rhône et Tramontagne également dans le midi toulousain.
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0: Vous aimez la musique, vous aimez les concerts, ça tombe bien, voici Absolument Live.

Chaque tube, chaque titre glisse, s'installe, enveloppe. On n'écoute pas ce concert, on s'y abandonne. Shadé ne parle pas beaucoup, elle n'en a pas besoin. Tout passe dans la retenue, dans le groove, dans cette manière unique de faire beaucoup, avec presque rien. Shadé ne cherche pas à séduire, elle prend son temps. Et sur scène, comme sur la route, c'est souvent ce qui fait les plus beaux voyages lors d'un moment absolument live.

qui a oublié Sade. Si vous étiez là dans les années 80-90, une voix venue d'ailleurs, Sade, que vous venez d'écouter avec Kiss of Live, dans Absolument Live sur le 107.7.

Pour revivre d'autres concerts emblématiques de Shadet et d'autres grands artistes, je vous propose de vous rendre sur les plateformes d'écoute de podcast. Dans 5 minutes, un nouveau point sur vos conditions de circulation. Le trafic fluide ce soir sur tous les axes que vous empruntez. Quelques zones de travaux à prévoir au cours des prochaines dizaines de minutes pour votre soirée, votre nuit. Le détail vous sera fourni dans le prochain rendez-vous circulation qui arrive après Kenji.

0: C'était Kenji, très belle chanson, que Dieu me pardonne, sur le 107.7. Il est bientôt 20h45, je vous retrouve dans quelques instants pour un rappel de vos conditions de circulation. Nous voyageons ensemble ce soir du sud-ouest à l'Auvergne concernant le point trafic qui arrive.
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0: Tout va bien côté circulation, il est 20h45, le trafic est fluide. Alors certes, il fait chaud, très très chaud, vous avez entendu quelques conseils pour essayer de voyager du mieux possible avec ces fortes chaleurs. Le mercure, je vous donne quelques températures relevées en ce moment. 34 degrés à Bordeaux, 34 degrés en Auvergne, à Clermont-Ferrand, 37 degrés en région toulousaine, 37 degrés, il est 20h45 en région toulousaine. C'est dire s'il va falloir encore tenir le coup avec cette canicule qui s'invite le jour, mais qui s'invite aussi la nuit dans les maisons, dans les appartement surchauffé. Bon courage à vous pour aborder la nuit prochaine. Et parfois, je sais que vous avez beaucoup de mal à dormir et beaucoup de mal à essayer de prendre même simplement un petit peu le frais. Les événements trafic, donc je vous le disais, pas de changement marquant avec peut-être à suivre une fin d'intervention. Ce n'est pas encore le cas sur la 64. La 64, où vous nous écoutez entre Tarbes et Toulouse, vous avez un poids lourd qui est en cours de dépannage. Poids lourd arrêté sur une voie spéciale réservée aux véhicules lents. Elle a été neutralisée tout à l'heure avec une équipe de autoroute qui est en protection en amont dès le kilomètre 166 de l'autoroute A64 dans le sens Tarbes-Toulouse. Tout ça se passe une petite dizaine de kilomètres après avoir passé Tournai, la sortie numéro 14. Il faut impérativement, vous routier également, vous décaler sur les deux voies les plus à gauche. Laissez travailler tranquillement le dépanneur. Il est sur place depuis un tout petit peu moins d'une heure pour porter assistance à votre collègue, vous routier. Les travaux du soir, de la nuit commencent à s'installer progressivement avec bientôt une fermeture. Pas encore, mais bientôt une fermeture à l'est de Toulouse. De l'autoroute A68, elle va être fermée en direction d'Albi avec une sortie obligatoire qui s'annonce à l'Union, sortie numéro 1. Ça sera fermé jusqu'à Montastruc, la sortie numéro 3. La mise en place du chantier est en cours et il s'agit de travaux sur des bassins. La région toulousaine, le périphérique, devrait être fermé en extérieur à partir de 21h et au plus tard jusqu'à 6h demain matin. Fermeture en direction donc de Blagnac, de Bordeaux, depuis l'est toulousain, entre Croix-d'Orade et Sesquières, la sortie numéro 14, et jusqu'à l'échangeur qui porte le numéro 33, ce qui inclura donc tout à l'heure la bifurcation avec l'autoroute A62. Il s'agit ce soir en extérieur d'effectuer des travaux de peinture. Et je voudrais aussi vous dire qu'en Gironde, à l'est de la grande région de Bordeaux, à partir de 21h, si le calendrier est bien maintenu, jusqu'à 5h demain matin, la sortie de Pau-d'Ansac, c'est la sortie numéro 2 de la 62, sera fermée dans les deux sens pour du fauchage. Beaucoup de fauchage rendu indispensable en cette période de sécheresse également pour faire en sorte que le feu ne prenne pas dès l'autoroute par un simple jet de mégot. Du bon sens, s'il vous plaît, à vous les fumeurs, les fumeuses, pas de mégots par les fenêtres, on voit les dégâts que cela cause. Nous écoutons Rookin avec son titre Masculine dans 13 minutes à 21h. Nous retrouverons Sébastien Ponchelet pour l'actualité nationale et internationale avec un retournement de situation concernant l'une des rencontres de la Coupe du Monde de football. Je ne vous en dis pas plus, c'est la rencontre qui opposait l'Égypte à l'Argentine. Vous restez avec nous pour en savoir plus tout à l'heure. Il sera aussi question, bien sûr, de l'actualité nationale et notamment de cette candidature annoncée de Marine Le Pen à la prochaine élection présidentielle. Nous en parlerons dans 13 minutes.

Belle soirée à l'écoute du 107.7, il est 20h passé de 54 minutes, une soirée sans encombre sur les axes que vous empruntez, le trafic est parfaitement fluide, les derniers rayons de soleil pour vous accompagner, la chaleur omniprésente et encore à cette heure accablante, dans tous les cas, nous allons continuer de vous guider, vous accompagner tout au long des prochains jours, bien sûr avec cette troisième vague caniculaire. Depuis le printemps, c'est exceptionnel, tout à fait inhabituel bien évidemment, et les conditions de circulation peuvent être rendues plus difficiles bien sûr avec cette chaleur, donc nous continuerons de vous prodiguer tous les bons conseils pour que vous rouliez dans les meilleures conditions possibles ou que vous voyagez dans les meilleures conditions possibles. Une pensée également pour celles et ceux qui sont à vos côtés dans les habitacles ce soir, et une pensée particulière pour les personnes un peu plus vulnérables que d'autres, les personnes âgées, les enfants en bas âge, les animaux de compagnie, nous pensons à eux aussi, vos chats, vos chiens qui voyagent peut-être ce soir avec vous. Jack Savoretti et Philippine Lavray pour la suite du Voyage en Musique tout de suite. C'est une nouveauté, Ceux qui s'aimaient.

0: Quelques notes avec Massive Attack pour refermer cette heure. Nous sommes le mardi 7 juillet, je vous souhaite la bienvenue, un bon voyage, il est 21h.
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2: Bonsoir à toutes et à tous. Les Français vont avoir la liberté de choisir. Ils auront le dernier mot, a affirmé Marine Le Pen ce soir aux 20h de TF1. Condamnée par la Cour d'appel pour détournement de fonds publics, la fille de Jean-Marie Le Pen affirme se présenter à l'élection présidentielle et se pourvoir en cassation. Elle compte faire campagne et dès demain, elle sera en déplacement avec le président de son parti, Jordan Bardella, sur un marché de la Flèche dans la Sarthe. Nous présentons un binôme, a-t-elle déclaré. Elle qui avait pourtant affirmé ne pas faire campagne sous bracelet. Les réactions politiques se succèdent ce soir. Condamnée deux fois par la justice, elle sera candidate pour la quatrième fois. J'entends lutter pieds à pied contre les propositions du RN, affirme Édouard Philippe, candidat lui aussi. Même discours pour Gabriel Attal qui parle d'une dimension morale. Jean-Luc Mélenchon se défend lui de délit dont l'accuse Marine Le Pen. Je la juge minable dans cette gesticulation pour se défausser. Je ne me suis pas payé un majordome, ni un chauffeur, ni rien de ce pourquoi elle a été condamnée, argue-t-il sur X. À droite, le secrétaire général des Républicains accuse Marine Le Pen de prendre la démocratie en otage et de fragiliser les institutions en décidant d'être candidate malgré sa condamnation. En revanche, son allié d'extrême droite, Éric Ciotti, s'est réjoui de cette annonce. Dans le reste de l'actualité, les députés approuvent l'instauration d'une présomption de légitime défense pour un policier ou un gendarme qui ferait usage de son arme à feu. Proposée par les Républicains, soutenue par le gouvernement, le texte devra maintenant aller au Sénat. Lors d'une séance extrêmement tendue, les députés de gauche, dénonçant un potentiel permis de tuer, ont tenté d'empêcher le vote par un barrage d'amendements. En Syrie, plusieurs explosions ont secoué ce matin Damas, la capitale, dont une s'est produite près de l'hôtel où réside Emmanuel Macron en visite d'État. Mais le président de la République avait déjà quitté l'établissement. Ces explosions qualifiées d'actes terroristes par les autorités syriennes ont fait au moins 18 blessés. Place au sport maintenant.
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2: Avec un match spectaculaire, les Pharaons qui ont longtemps mené la rencontre face à l'Argentine, Messi, le sauveur, a encore frappé. Victoire des Argentins 3-2 contre l'Égypte en huitième de finale ce soir. Et puis la dernière rencontre de la soirée, ce sera à 22h entre la Suisse et la Colombie. Et puis un mot du Tour de France, le Danois Mats Pedersen a remporté la quatrième étape à foie après une course réalisée sous une très forte chaleur. Il est 21h02, c'est la fin de ce flash. Retour de l'actualité dans une heure. Pour l'instant, c'est l'infotrafic. Juste après votre météo.
0: Merci Yoko, à tout à l'heure, une soirée calme et encore bien chaude pour les températures. Je vous donne ces deux exemples, trois même. Bordeaux, 34 degrés en ce moment, Clermont-Ferrand pareil, 34 degrés, 37 degrés à Toulouse, il est 21h. À minuit, il fera encore 30 degrés à Toulouse et 25 degrés à Bordeaux. Autant dire que l'alerte orange canicule va rester pleinement d'actualité demain mercredi. Elle sera même étendue à 6 nouveaux départements, le nombre total passant à 67. Du sud-ouest à l'Auvergne, vous nous écoutez, tous sont concernés par la vie. Vigilance orange canicule, excepté le Cantal où quelques nuages s'inviteront demain dans le ciel. Concernant le risque incendie, il est assez généralisé avec les deux tiers de l'Hexagone au moins en vigilance orange, risque élevé de niveau 3 sur une échelle de 4. Les départements de la côte Aquitaine, celui des Hautes-Pyrénées, la Corrèze également seront en jaune demain, donc un cran en dessous. Le pourtour méditerranéen lui va rester en risque majeur, alerte rouge des Pyrénées-Orientales aux Bouches-du-Rhône en remontant jusqu'en moyenne vallée du Rhône. Pour les maximales, elles afficheront demain une très légère baisse par rapport à cet après-midi, mais il fera encore très chaud, souvent entre 36 et 39 degrés.
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0: Bonsoir, bienvenue, il est 21h03, un rapide tour d'horizon de vos conditions de circulation. Pourquoi je dis rapide? Parce que côté événement, la circulation est fluide et il n'y a absolument aucune raison de vous en faire, pas d'événement perturbant majeur inhabituel. Si vous avez écouté un petit peu plus tôt dans la journée, dans l'après-midi, l'infotrafic, notamment sur la 64, l'autoroute pyrénéenne, je vous rappelle qu'elle a été rouverte il y a une heure après un feu de véhicule qui a mobilisé de nombreuses équipes pour maîtriser l'incendie, s'occuper d'une remise en état de l'autoroute. Et donc tout est rentré dans l'ordre. La 64 est rouverte depuis une bonne heure maintenant entre Tarbes et Toulouse. Elle avait été fermée sur la partie du prolongement du réseau Vinci Autoroute géré par la direction des routes Centre-Ouest. Donc toutes les mesures ont été levées et la circulation est parfaitement fluide ce soir sur la 64 de son extrémité ouest, le Pays Basque Bayonne, à son extrémité est, la région toulousaine. Une information quand même à vous rappeler, vous avez un poids lourd en cours de dépannage, un dépannage qui intervient avec une voie spéciale réservée au véhicule lent qui est neutralisé au kilomètre 167, une dizaine de kilomètres après 166, pardon. La neutralisation démarre dès le kilomètre 166, 10 kilomètres après Tournai et la sortie 14. Il faut impérativement vous décaler, vous routiers également, sur les deux voies les plus à gauche pour éviter un accrochage avec le dépanneur et votre collègue qui était en train d'être dépanné. J'en ai terminé donc avec les incidents. Un petit mot quand même concernant les travaux de la nuit. Ils se mettent en place avec une préparation de fermeture du périphérique toulousain. Il va être prochainement fermé, ce périphérique en extérieur, à l'est, vers le nord, en direction de Blagnac et de Bordeaux. Fermeture prévue à partir de Croix-Dorade, l'échangeur 14, jusqu'à Sesquières, échangeur numéro 33, ce qui inclura la bifurcation avec la 62 pour des travaux de peinture. L'est de la Toulouse, préparation également de la fermeture de la 66 au départ de Toulouse, en direction d'Albi. Fermeture avec une sortie qui sera obligatoire tout à l'heure à l'Union. L'échangeur numéro 1, ça sera fermé jusqu'à Montastruc pour des travaux sur des bassins. Et vous avez en Gironde, sachez-le aussi, un échangeur autoroutier de la 62 à l'est de la région de Bordeaux qui va être fermé dans les deux sens en sortie. Podensac, échangeur numéro 2. Pour du fauchage, j'aurai l'occasion de vous donner le top départ de ces fermetures. Elles n'ont pas l'air d'être encore tout à fait d'actualité et ne m'en voulez pas si ça démarre puisque nous recevons les messages en temps réel.
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Un petit coup de pompe au volant, bah tiens, on vous passe Katsa et c'est le titre que vous venez d'écouter. Pinky Up, difficile de s'endormir avec cette musique. La fatigue en revanche à prendre très au sérieux en ce moment. L'effet de la canicule, de ces fortes chaleurs, les organismes sont très sollicités, les nuits ne sont pas récupératrices. Pour beaucoup de monde, pensez pour vous qui avez des habitacles non climatisés et vous qui vivez dans des appartements, dans des maisons qui ne sont pas climatisées également et où l'ambiance peut être surchauffée. Avant d'aller faire dodo, vous reposez et malheureusement, cela rend bien sûr les nuits très difficiles. Vous êtes en train de conduire, donc vous n'êtes pas en train de dormir. Restez bien attentif et si vous ressentez de la fatigue, n'hésitez pas à vous arrêter sur les aires de repos. Les aires de service, elles sont faites pour cela. Le temps est agréable à cette heure pour couper le rythme du voyage. Ça vous fera du bien. Vous repartirez quelques minutes plus tard. Du bon pied, voici Camille, car côté trafic, tout va bien. Je vous retrouverai quand même juste après pour un rapide tour d'horizon de ce qui se passe en ce moment sur le réseau.

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1: 21h16, belle soirée, soirée marquée toujours par cette vague caniculaire et elle vous concerne tous. Il fait chaud encore ce soir sur les axes que vous empruntez. Dans quelques instants, quelques bons conseils pour essayer de voyager du mieux possible avec ces grosses chaleurs qui nous occupent depuis le printemps. Troisième vague caniculaire. Avant cela, quand même priorité aux rares événements trafic du moment. Je voudrais simplement vous rappeler que vous avez un poids lourd qui est en cours de dépannage avec une voie spéciale réservée aux véhicules lents, neutralisée dans les Pyrénées, sur l'autoroute pyrénéenne à 64 entre Tarbes et Toulouse. Il va falloir bien vous décaler, vous routiers compris, pour laisser travailler tranquillement le dépanneur. Sur les deux voies les plus à gauche, vous vous décalez bien sur les deux voies les plus à gauche en abordant le kilomètre 166, 9-10 km après avoir passé Tournaille, la sortie numéro 14. Donc on est en gros dans l'est de la grande région de Tarbes et c'est en direction de Toulouse, donc au kilomètre 166 qu'il faut rouler le plus près du terre-plein central. Les travaux du soir et de la nuit, je vous en ai parlé il y a quelques minutes. Pour l'heure, pas de changement. Les mises en place sont en cours. Fermeture prévue de la 68 au départ du périphérique toulousain en direction d'Albi. Fermeture du périphérique extérieur. Je vous en parlerai tout à l'heure avec la sortie de Croix-Dorade qui sera ou qui est peut-être d'ores et déjà, tout dépend si les dernières touches de la mise en place de ces chantiers sont en place. Donc Croix-Dorade sera tout à l'heure une sortie dans tous les cas obligatoire sur le périphérique extérieur en direction de Bordeaux ou en direction de Blagnac. Et je voudrais aussi vous rappeler qu'il y a des travaux de jour comme de nuit qui sont prévus. Ils sont de très très longue haleine, ces travaux en ce moment à Brive-la-Gaillarde. Sur 10 km, un chantier avec une seule voie pour passer dans chaque sens sur l'A20. L'A20 gérée à Brive par la direction des routes centre-ouest. Elle sécurise un ouvrage qui a été endommagé par les intempéries des derniers mois. C'est un travail vraiment de très très longue haleine. Il ne devrait plus tarder à prendre fin, mais pour l'heure, sachez qu'il y a 10 km de chantier. Donc, et à l'intérieur de cette zone de travaux, une circulation à double sens d'un seul côté du terre-plein central. Et ce sont donc les conducteurs de l'A20 en direction du sud qui sont déviés sur la chaussée opposée. Alors il y a aussi une conséquence supplémentaire de ces travaux, c'est qu'il n'est pas possible en ce moment de bifurquer de l'A20 en arrivant du nord, de Limoges ou du nord de Brive, vers l'A89 en direction de Bordeaux. La bifurcation qui permet de le faire habituellement est fermée. Il faut sortir un tout petit peu plus loin à Objat, sortie 50, et revenir très rapidement par le réseau secondaire en entrée de Brive-Ouest pour poursuivre sur la 89 en direction de Thenon, de Mansac, de Périgueux et plus loin de Bordeaux. Les chaleurs bien présentes, je vous le disais. Alors, quelques bons réflexes tout de suite. Les conseils à suivre de Laurent Dubois. Laurent Dubois, des secouristes Croix-Blanche dans le Vaucluse.
2: Il faut emmener une grosse quantité d'eau, des bouteilles d'eau, si possible dans une glacière, c'est mieux, hein, l'eau est fraîche. Et puis si on a des petits pulvérisateurs, des brumisateurs, il faut également les emmener. Si vous êtes avec des personnes vulnérables, telles que les personnes âgées, les enfants ou des animaux, enfin, parce qu'il faut aussi donner de l'eau à des animaux, enfin, emmener la quantité d'eau qu'il faut. Enfin, il faut boire 2 litres d'eau, mais plus il fait chaud, plus on va avoir besoin de boire. Mais surtout, arrêtez-vous toutes les 1h30, mettez-vous à l'ombre, allez dans les stations de service qui sont climatisées.
1: Les bons conseils de Laurent Dubois. Angèle et Justice, tout de suite, c'est la suite de votre voyage en musique.

Crystal Waters avec Gypsy Woman, le bon rythme pour voyager en musique ce soir. Et nous allons continuer tout de suite en musique avec Imagine Dragons. Voici Believer. Concernant les événements du moment du sud-ouest à l'Auvergne, vous n'avez aucune raison de vous en faire. Le trafic est parfaitement fluide. Quelques chantiers se mettent en place pour le soir et pour la nuit. J'aurai l'occasion d'y revenir tout à l'heure.

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1: Il n'y a absolument aucun changement concernant vos conditions de circulation ce soir du sud-ouest à l'Auvergne. Le trafic est fluide sur tous les axes que vous empruntez, fluide et calme en Nouvelle-Aquitaine, en Occitanie. Et vous nous écoutez également dans une toute petite partie de l'Auvergne-Rhône-Alpes, dans la traversée du Puy-de-Dôme à l'ouest de Clermont-Ferrand sur la 89. Sur la carte des événements et des interventions en cours, surveillez quand même les panneaux lumineux qui peuvent vous indiquer des arrêts de véhicules et des voies neutralisées. C'est le cas encore à l'heure actuelle. Sur l'autoroute A64, l'autoroute pyrénéenne entre Tarbes et Toulouse. Un véhicule long, un poids lourd en train d'être dépanné avec la voie spéciale réservée aux véhicules lents qui est neutralisé à partir du kilomètre 166. 9 à 10 kilomètres après Tournail, la sortie 14 de cette autoroute A64 dans les Pyrénées en direction de Toulouse. Nous apprenons que le dépanneur a quitté les lieux ces dernières minutes, donc il y aura peut-être dans les prochaines minutes une fin d'intervention. Pour l'heure, nous avons toujours connaissance de cette voie spéciale réservée aux véhicules lents qui est neutralisée. Des travaux du soir et de la nuit en train d'être mis en place avec l'impossibilité dans les prochaines minutes de poursuivre votre voyage sur la 68 au départ de Toulouse en direction d'Albi. La fermeture est prévue à partir de l'Union qui sera une sortie obligatoire, la sortie numéro 1. Fermeture prévue jusqu'à Montastruc, échangeur numéro 3. À Toulouse toujours, dans l'Est, le périphérique extérieur en direction de Blagnac et de Bordeaux est en train d'être fermé avec la sortie tout à l'heure, peut-être de façon imminente, qui sera obligatoire à Croix-Dorade, l'échangeur 14. Ça sera fermé jusqu'à Sesquières, l'échangeur numéro 33, ce qui inclura la bifurcation avec la 62 et la 62 liaison Toulouse-Bordeaux. Je voudrais vous rappeler que les entrées viennent d'être fermées au niveau de l'échangeur de Podensac, échangeur numéro 2 en Gironde. Les sorties devraient être également fermées tout à l'heure dans les deux sens pour du fauchage. Nous aurons l'occasion d'en reparler. Pour la météo, que vous dire, qu'il fait chaud, très très chaud ce soir, largement plus de 30 degrés un peu partout où vous nous écoutez, dans les départements du sud-ouest et même en Auvergne. La canicule sera au rendez-vous avec une alerte orange élargi demain à 67 départements de l'Hexagone. Tous ceux où vous nous écoutez seront concernés dans le sud-ouest, notamment en Auvergne également, excepté le Cantal qui sera en jaune. Et bien évidemment, tout cela aussi des effets sur un risque dont nous vous parlons malheureusement trop souvent en ce moment et que vous voyez relayé très souvent dans les médias avec plus qu'un risque des feux de forêt, des incendies parfois qui partent dès l'autoroute. Les deux tiers de l'Hexagone seront en alerte orange pour le risque incendie demain. Le pourtour méditerranéen entre les Pyrénées-Orientales et les Bouches-du-Rhône, et même en remontant jusqu'en moyenne vallée du Rhône, tout cela, ce seront des départements qui seront en alerte rouge, risque majeur d'incendie, pourvu qu'il n'y ait pas trop de départs de feu, difficile de prévoir en ce moment. Alors, comment éviter les départs de feu? Tout simplement en évitant les imprudences et en faisant preuve de bon sens. Nous ne le répéterons jamais assez.
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1: Dans un instant, l'un de vos rendez-vous de l'été 2026 sur notre antenne, les voitures mythiques, ces modèles cultes qui ont marqué le petit et le grand écran. Un retour dans les prochains kilomètres, je suis certain que ça va vous plaire. Surtout si vous étiez en train de regarder la télé dans les années 80 notamment, même peut-être à la fin des années 70. Nous allons revenir dans les années 70 d'abord avec une voiture rouge, rayée de blanc. Elle est devenue iconique et elle était conduite, alors je ne sais pas si c'était Starsky ou si c'était Hutch qui conduisait la voiture, en tout cas Gilles Ravarino va nous replonger dans cette époque de Starsky et Hutch, juste après Clown Carousel avec Oliva.

0: Vous avez peut-être dans votre entourage des jeunes qui passaient le bac cette année. Les résultats sont tombés aujourd'hui avec, bien sûr, les grandes réussites. Parfois les surprises, les bonnes ou les moins bonnes surprises. Il va y avoir du monde, hein, ce soir qui va fêter le bac. Donc, si vous êtes en train de nous écouter, en train de prendre la direction d'un lieu festif, je vous souhaite d'abord de passer une très bonne soirée, de bien en profiter. Pas d'alcool au volant pour celles et ceux qui repartiront ce soir. Ne prenez pas le volant si vous avez bu. N'allez pas courir quelques risques alors que vous avez eu le bac, ça serait quand même dommage. J'espère surtout que votre soirée va très bien se dérouler. Toutes nos félicitations, bien sûr, à tous les bacheliers de ce cru 2026 du baccalauréat. Et puis encore quelques jours de courage pour celles et ceux qui vont passer la session de rattrapage, mais je suis sûr que ça va bien se passer. Nous aurons l'occasion, bien évidemment, de revenir sur vos conditions de circulation, car si j'ai évoqué le bac, c'est que vous l'avez compris, la priorité étant le trafic sur notre antenne, c'est que ça se passe bien. Je reviendrai malgré tout dans 8 minutes sur l'état du trafic avec quelques zones de travaux qui se mettent progressivement en place. Mais retenez que les voyants sont au vert ce soir. C'est du orange, souvent du orange pour l'alerte canicule, du rouge également pour le risque incendie. De tout cela, il en sera régulièrement question dans nos points trafic. J'évoquais le rouge pour la carte incendie sur le pourtour méditerranéen. Le rouge est l'une des deux couleurs que vous avez vues pendant des années à la télévision sur une voiture parmi les duos de policiers cultes. Starsky et Hutch ont marqué toute une génération et leur célèbre voiture y est pour beaucoup. Gilles Ravarino nous raconte l'histoire de cette tomate enrubannée qui est devenue mythique.
1: Imaginez-vous dans les années 70, entre chemise, col pelle à tarte et pâte d'eff, débarque une Ford Gran Torino rouge avec une bande blanche, celle de Starsky & Hutch, une série diffusée de 1975 à 1979 qui nous a offert des poursuites en voiture à couper le souffle et des dialogues savoureux.
2: En fait, c'est Starsky qui a de la dynamite.
3: C'est moi, Starsky, lui c'est Hutch.
1: Mais revenons à notre star mécanique, la Ford Gran Torino, équipée d'un moteur V8 qui rugissait comme un lion en colère. Elle n'était pas le premier choix pour la voiture pressentie des deux policiers. Ils devaient intervenir au volant d'une Chevrolet Camaro Cabriolet. Mais le producteur, ayant un contrat avec la marque Ford, vous avez compris.
3: Hey, Sarcier, je commence à croire que tout le monde est complètement dingue dans cette ville.
1: La Ford Gran Torino est une voiture familiale au look plutôt banal qui a connu un grand succès en berline et en break. Mais c'est la version coupée deux portes qui a été retenue. Dès le début, les deux acteurs ne sont pas vraiment emballés par cette voiture qu'ils jugent lourde, enfantine et qu'ils surnomment la tomate enrubannée. Et pourtant, cette voiture est vite devenue un élément majeur du succès de la série, à tel point qu'elle a inspiré de nombreuses répliques, des jouets et même un jeu vidéo. Finalement, la Ford Gran Torino de Starsky & Hutch est une icône et surtout le fidèle compagnon à quatre roues.
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1: Il est 21h46, concernant le trafic dans le quart sud-ouest, vous nous écoutez, aucune raison de vous en faire, il n'y a pas de changement depuis notre dernier flash, le trafic est parfaitement fluide, quel que soit l'axe emprunté, la direction suivie, que vous rouliez sur de grands itinéraires en transit à travers le quart sud-ouest, sur la côte aquitaine, tout va bien sur la 63 entre l'Espagne et Bordeaux, à travers les Pyrénées, sur la 64 entre Bayonne et la région toulousaine, idem pour vous qui faites le trajet ce soir entre Toulouse et la Méditerranée, sur l'autoroute A61, je ne vais pas citer toutes les autoroutes sur lesquelles vous trouvez en ce moment, mais retenez que les voyants sont au vert, ça c'est une très très bonne nouvelle, il peut y avoir quelques panneaux lumineux qui vous indiquent des interventions par endroit. Prenez toutes les précautions pour bien vous décaler des véhicules que vous verrez arrêter en cours de soirée sur votre route, des incidents rencontrés par des conducteurs ou des conductrices, et bien sûr pensez aussi aux équipes qui peuvent intervenir à tout moment sur le réseau. Les travaux de la nuit débutent avec cette fois, c'est bel et bien d'actualité, à l'est de Toulouse, l'impossibilité de poursuivre sur la 68 en direction d'Albi. C'est fermé depuis quelques minutes entre l'Union, l'échangeur numéro 1, donc côté périphérique toulousain, et Montastruc, l'échangeur numéro 3, pour des travaux sur des bassins. Vous devez donc sortir à l'Union, au plus tard à l'Union, en quittant par exemple le périphérique toulousain. Si vous avez pu prendre la 68, vous sortirez à la sortie numéro 1 de l'Union et vous reviendrez par le réseau secondaire jusqu'à Montastruc, en entrée de l'échangeur numéro 3, pour poursuivre en direction d'Albi. Le périphérique toulousain se prépare aussi à être fermé dans l'est de la ville rose en extérieur, en direction de Bordeaux et de Blagnac. La fermeture est prévue, mais elle n'est pas encore d'actualité entre Croix-d'Orade, échangeur 14, et Sesquières, l'échangeur numéro 33. En Gironde, ça y est, c'est fait. La sortie de Podensac, numéro 2 de la 62, est fermée au plus tard jusqu'à 5h demain matin. Fermeture dans les deux sens de la sortie, des entrées également, tout cela pour effectuer des travaux de fauchage. Alors, pour les sorties, conseil, tout dépendra bien sûr du sens dans lequel vous circulez sur l'autoroute A62. Sachez que la sortie la plus près de l'échangeur qui est fermée côté Bordeaux et celle de la Brède, à une dizaine de kilomètres donc de l'échangeur de Podensac. La Brède, c'est la sortie 1.1 côté Bordeaux, et côté Marmande, côté donc de l'autre côté, côté plutôt est, là c'est la sortie Longon, toujours en Gironde, la sortie numéro 3 à privilégier. La météo, il en sera plus longuement question dans un petit quart d'heure après le flash de 22h. 67 départements de l'Hexagone seront en alerte orange canicule. Demain, ils étaient 61 aujourd'hui, donc 6 de plus sur la liste, et vous êtes quasiment tous concernés. Là, vous nous écoutez du sud-ouest à l'Auvergne. Merci de votre fidélité au 107.7. Nous poursuivons avec celle qui avait rencontré un énorme succès l'été dernier, avec Bleu Soleil, Louisa. Alors je vous propose non pas d'écouter son succès qui a lancé sa carrière. C'est son dernier titre, Jetlag, tout de suite. Bonne soirée.

Et on a laissé jusqu'au bout les dernières petites notes de Soft Cell. C'était Tainted Love sur le 107.7 dans 6 minutes à 22h. Un coup de projecteur en 2 minutes sur les grands titres de l'actualité nationale et internationale. Il sera question d'élection présidentielle 2027, de foot également avec la Coupe du Monde. Vous restez bien calés pour tout savoir et j'aurai le plaisir de vous retrouver juste après pour un nouveau tour d'horizon de vos conditions de circulation du sud-ouest à l'Auvergne. Il sera bien sûr aussi question de la météo avec cette alerte orange, canicule, alerte orange également pour le risque incendie, rouge également des Pyrénées-Orientales jusque dans les Bouches-du-Rhône pour le pourtour méditerranéen pour demain et ce jusqu'en moyenne vallée du Rhône. Pas d'imprudence, que vous dire par rapport au risque incendie, plus qu'un risque hein, par rapport à ces milliers d'hectares déjà partis en fumée dans l'Hexagone ces derniers jours. Donc une petite pensée aussi aux pompiers qui interviennent dans des conditions rendues très très difficiles et qui risquent aussi pour leur sécurité. Malheureusement, il y a déjà eu des blessés graves parmi le corps des pompiers. Voici Maëlle avec Tic Tac.

0: Joss Stone avec Tell Me About It. Bonne soirée, bon voyage, il est 22h.
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2: Bonsoir à toutes et à tous. Candidate malgré tout, Marine Le Pen ne renonce pas à la présidentielle. Elle a officialisé sa candidature ce soir aux 20h de TF1, proposant aux Français un binôme avec Jordan Bardella qu'elle nommerait Premier ministre en cas de victoire en 2027. Ex-présidente du RN, elle a été condamnée aujourd'hui pour la seconde fois en appel pour détournement de fonds publics, mais elle se considère innocente et a ainsi annoncé ce pourvoi en cassation. Elle est condamnée et elle a volé, car elle a volé les Français. Nous la battrons dans les urnes. Réagit ce soir Clémence Guettet, vice-présidente à l'Assemblée nationale. Une déclaration qui fait suite à celle de Jean-Luc Mélenchon, accusant la chef de file des députés RN de mentir. François Ruffin a pour sa part affirmé que les limites de la décence avaient été dépassées. Pour Éric Zemmour, en revanche, il est sain que ce soit aux Français de trancher et non aux juges. Édouard Philippe, lui, s'est quant à lui refusé à commenter une décision de justice, affirmant lutter contre elle sur le terrain des idées. Deux colonies de vacances évacuées dans la Drôme, des évacuations préventives alors qu'un incendie qui a démarré jeudi dans une zone montagneuse inhabitée mais très difficile d'accès sur la commune de Die a continué de progresser aujourd'hui. 2000 hectares ont été parcourus, répartis en plusieurs foyers. Le corps du guide suprême iranien Ali Khamenei est arrivé à l'aéroport international de Najaf en Irak. Demain, des cortèges funéraires défileront dans deux villes saintes du pays abritant les sanctuaires les plus vénérés des musulmans chiites. La télévision d'État irakienne a retransmis en direct l'arrivée du vol transportant le cercueil ce soir. Et puis un mot de football, évidemment.
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2: Puisque ça y est, le coup d'envoi est donné pour le dernier huitième de finale entre la Suisse et la Colombie. Un petit peu plus tôt, l'Argentine l'a échappé belle, menée par les Égyptiens jusqu'à 10 minutes avant la fin, 2-0. Elle a fini par l'emporter 3-2 grâce au sauveur Messi. Le sélectionneur des Pharaons s'est insurgé du traitement infligé à ses joueurs. Un de nos buts a été annulé, nous ne savons pas pourquoi, affirme-t-il, dénonçant aussi une faute sur Hamdi Fassi. Pour soutenir les Bleus, en revanche, ce sera jeudi contre le Maroc en quart de finale. Il est 22h02, c'est la fin de ce flash. Retour de l'actualité dans une heure. Pour l'instant, c'est l'infotrafic qui arrive après la météo.
0: Merci Yoko. À tout à l'heure, le mercure commence à baisser légèrement à Bordeaux. 27 degrés en ce moment, après des températures autour des 40 degrés cet après-midi. Mais retenez qu'à 22h, il fait encore 37 degrés à Toulouse. Ce n'est pas rien. La soirée s'annonce calme, hein, avec des températures chaudes, je vous le disais. Il fera autour des 30 degrés à Toulouse à minuit, 25 à Bordeaux. Autant dire que l'alerte orange canicule va rester pleinement d'actualité. Demain mercredi, elle sera même étendue à 6 nouveaux départements, le nombre total passant à 67. Du sud-ouest à l'Auvergne où vous nous écoutez, tous sont concernés, excepté le Cantal où quelques nuages s'inviteront demain dans le ciel. Concernant le risque incendie, il est assez généralisé avec les deux tiers de l'Hexagone au moins en vigilance orange. Risque élevé de niveau 3 sur une échelle de 4. Les départements de la côte aquitaine en sont exclus. Un cran en moins pour les Hautes-Pyrénées également. La Corrèze aussi en jaune demain. Le pourtour méditerranéen va rester en risque majeur, alerte rouge. Des Pyrénées orientales aux Bouches-du-Rhône en remontant jusqu'en moyenne vallée du Rhône demain en journée. Les maximales, vous nous écoutez, vont afficher une très très légère baisse par rapport à cet après-midi, mais il fera encore très très chaud, souvent entre 36 et 39 degrés.
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0: 22h03, place aux événements trafic, et ça va aller vite pour les événements trafic puisque je n'ai absolument rien à vous annoncer, en tout cas de marquant, sur les axes que vous empruntez du sud-ouest à l'Auvergne. La circulation est parfaitement fluide, ainsi qu'en direction en provenance de la Méditerranée, en direction en provenance du sud-est, par la 61, liaison entre Toulouse et la Grande Bleue. Circulation fluide, tant mieux. Alors nous surveillons bien sûr les conséquences des chantiers de la nuit qui s'installent progressivement, et je vais tout de suite vous donner les secteurs déjà bien balisés avec une impossibilité de poursuivre votre route par l'itinéraire habituel. À l'est de Toulouse, la 68 est fermée en direction d'Albi, entre l'Union, l'échangeur numéro 1 et Montastruc, la sortie numéro 3. Pour des travaux sur des bassins, vous devez sortir à l'Union et suivre le réseau secondaire jusqu'à Montastruc. Le périphérique toulousain, n'est pas encore fermé, ça ne saurait tarder. En tout cas, une fermeture est prévue en extérieur, depuis l'est vers le nord, en direction de Blagnac et de Bordeaux. Fermeture attendue entre Croix d'Orade, l'échangeur 14 et Sesquières, à la sortie numéro 33. Croix d'Orade, tout à l'heure, sera une sortie obligatoire en suivant les panneaux Bordeaux, ce qui inclura la bifurcation avec la 62. Des travaux de peinture seront menés tout à l'heure sur le périphérique toulousain. En Gironde, jusqu'à 5h demain matin, c'est Podensac, l'échangeur numéro 2 de la 62, qui est fermé dans les deux sens. En sortie, en entrée également dans les deux sens pour des travaux de fauchage pour les sorties. Côté Bordeaux, vous avez la possibilité 10 km à 10 km environ de Podensac de sortir à la Brède, échangeur 1.1, et plutôt côté Marmande, sortir à Langon, toujours en Gironde. Là aussi, on est à peu près à 10 km de l'échangeur Podensac qui est fermé, Langon. C'est la sortie numéro 3. Je referme ce point travaux en vous rappelant qu'à Brive-la-Gaillarde sont menés d'importants travaux par la direction des routes centre-ouest sur l'autoroute A20. Il y a 10 kilomètres de chantier dans les deux sens, une seule voie pour circuler, même à l'intérieur de ces 10 kilomètres, un tout petit peu de basculement de circulation à double sens sur 2 à 3 kilomètres. Autre conséquence des travaux à Brive sur l'A20, en direction du sud, vous ne pouvez pas vous engager sur l'A89 en direction de Périgueux et de Bordeaux. La bifurcation qui permet de le faire habituellement reste fermée, ça ne devrait plus durer, mais pour l'heure ça reste fermé. Vous êtes invité toujours dans la région de Brive à aller sortir après la bifurcation qui est fermée à Objat, sortie numéro 50, et là très rapidement par le réseau secondaire, vous reviendrez prendre ou reprendre la 89 à Brive-Ouest pour poursuivre en direction de Mansac, de Terrasson ou encore plus loin de Périgueux et de Bordeaux. Vous savez tout, je vous souhaite une belle soirée et un agréable voyage.
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0: Le groupe Oasis, les Britanniques d'Oasis, en souvenir sur les ondes du 107.7, il est 22h15, je vous souhaite la bienvenue. Nous allons nous retrouver dans quelques instants pour le trafic et ne manquez pas juste après l'un de nos rendez-vous de l'été 2026 sur l'antenne du 107.7, absolument BO, votre rendez-vous estival dédié aux bandes originales cultes de films et de séries. Dans quelques minutes, nous ferons un tour chez Disney pour le dessin animé Tarzan, chanté par Phil Collins à la fin des années 90, nous en parlons après. Donc le trafic, tout de suite pour le trafic.
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0: Vos conditions de circulation sans difficulté sur les axes que vous empruntez. Le trafic est parfaitement fluide à 22h15. Trafic parfaitement fluide avec toutefois deux autoroutes concernées par la présence d'animaux errants. Il n'y en avait qu'une seule au cours des dernières minutes et une seconde est venue s'ajouter, peut-être même une troisième puisque c'est à la limite au Bayonne, entre la 64 et la 63 que des sangliers errants, un ou des sangliers errants viennent d'être aperçus. Le repère kilométrique, c'est la borne numéro 1 de la 64. Donc on est à quelques centaines de mètres de la bifurcation avec l'autoroute A63 à Bayonne. Que vous rouliez dans les deux sens sur l'A64 ou que vous vous apprêtiez à quitter l'A63 pour vous engager sur l'A64, je vous invite à être très concentré. Kilomètre 1 de l'A64, des sangliers errants. Autre type d'animaux errants, des chevreuils. Nous sommes toujours dans la catégorie du gibier. Chevreuil aperçu près des voies de l'autoroute A89 tout à l'heure dans le département de la Dordogne, le secteur de Périgueux. Et vous avez dans un sens comme dans l'autre un point de repère très évident, c'est Périgueux Sud, l'échangeur numéro 15. C'est à peu près dans les centaines de mètres qui précèdent ou qui vous ont permis de passer Périgueux Sud que ces chevreuils ont été vus. Ayez l'œil dans un sens comme dans l'autre. Les travaux du soir et de la nuit, ça est cette fois bien installé. À Toulouse, je vous rappelle que depuis tout à l'heure, la 68 est fermée en direction d'Albi entre l'Union, la sortie numéro 1 qui est obligatoire, et Montastruc, l'échangeur numéro 3. Des travaux sont menés sur des bassins, donc sortie obligatoire à l'Union. Et par le réseau secondaire, vous reviendrez assez directement et assez facilement en entrée de la 68 à Montastruc. À Toulouse, au plus tard jusqu'à 6h demain matin, le périphérique extérieur en direction de Bordeaux, de Blagnac, est désormais fermé entre Croix-d'Orade, la sortie 14 et Sesquières, l'échangeur numéro 33, ce qui inclut donc la bifurcation avec la 62. Il s'agit de travaux de peinture menés ce soir sur le périphérique toulousain, donc vous ne pouvez pas faire autrement en remontant le périphérique depuis le sud à l'est de la ville rose. Vous devez sortir à Croix-d'Orade, emprunter le réseau secondaire pour retrouver le périphérique à Sesquières en provenance de la 62, du fait aussi de cette fermeture du périphérique extérieur jusqu'à Sesquières. Il faut faire le choix du périphérique intérieur direction Bordeaux. Direction Montpellier, sortir à Borderouge, l'échangeur numéro 13, et emprunter le réseau secondaire pour revenir sur le périphérique en extérieur du côté de Sesquières. La 62 en Gironde, fermeture jusqu'à au plus tard 5h demain matin de Pau-d'Ansac, l'échangeur numéro 2, fermé en sortie, en entrée et ce dans les deux sens. Pour les sorties, soit vous quittez plus près de Bordeaux la 62 à La Brède, échangeur 1.1, ou plus près de Marmande à Langon, toujours en Gironde, l'échangeur numéro 3. Brive-la-Gaillarde, les travaux, je les rappelle, de l'A20 en direction du sud vers l'A89 en direction de Bordeaux, la bifurcation habituelle est fermée, il faut aller sortir à Aubjat et revenir par le réseau secondaire en entrée de Brive-Ouest sur l'A89 pour poursuivre en direction de Périgueux et de Bordeaux. Je reviendrai plus longuement sur les conséquences de la météo en ce moment pour le trafic à 22h30. Simplement vous dire que 67 départements demain, mercredi 8 juillet, seront en alerte orange canicule, 67 départements, 6 de plus qu'aujourd'hui. C'est l'heure d'Absolument BO, votre rendez-vous consacré aux bandes originales.
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0: Alors je vous glisse quand même avant cela une toute nouvelle information qui me parvient du nord de Toulouse. Si vous êtes en accès au périphérique toulousain par l'A62 en arrivant d'Albi d'Eurocentre, un véhicule est arrêté juste après la barrière de péage de Toulouse-Nord, donc juste avant d'atteindre les voies du périphérique toulousain. Vous savez tout, donc nous passons maintenant donc à notre rendez-vous consacré aux bandes originales. Ce soir, nous sommes avec un grand monsieur de la chanson, de la musique et de la batterie, Phil Collins. Marie Codemo nous emmène en pleine jungle.
2: Chez Disney, on s'adresse aux enfants, mais on doit aussi séduire les parents. On veut de l'aventure, de l'amour, de l'humour, de l'émotion. Voilà le cocktail que doit préparer Phil Collins pour Tarzan, sorti en 1999. Mmh. pari largement gagné. Il n'apparaît évidemment pas dans le dessin animé, mais il est un véritable narrateur musical, un peu comme si lui aussi était dans les arbres à sauter de liane en liane. Il accompagne les aventures de Tarzan, et c'est la première fois chez Disney que le personnage principal ne chante pas. Phil Collins a reçu de nombreuses récompenses, dont l'Oscar de la meilleure chanson originale en 2000 avec le titre You'll Be In My Heart, qui illustre la rencontre entre le bébé humain, Tarzan, et la maman gorille, Kala, qui va prendre soin de lui et l'élever.
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2: Phil Collins, perfectionniste, en plus de l'anglais, a tenu à chanter lui-même en phonétique les versions espagnoles, allemandes, italiennes et bien sûr françaises.
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2: Après ces quelques minutes dans la jungle, vous aurez peut-être envie de vous faire une séance ciné avec Tarzan que Phil Collins chante si bien. Écoutons You'll Be In My Heart dans Absolument BO.

C'était You'll Be In My Heart, signé Phil Collins pour le dessin animé Tarzan dans Absolument BO. 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Il est 22h25, belle soirée, belle route de nuit, bientôt route de nuit, puisque nous commençons même à voir la nuit bien pointer son nez, y compris dans l'ouest du pays. Route de nuit, et nous allons continuer de vous accompagner en direct toute la nuit pour l'information trafic, au minimum tous les quarts d'heure sur les ondes du 107.7. Nous sommes en direct de jour comme de nuit, 365 jours sur 365 selon la formule consacrée, et avec bien sûr cette période estivale où nous surveillons de très très près vos conditions de circulation. Tout va bien ce soir, là vous nous écoutez, quelques travaux, quelques déviations possibles sur votre route du fait de ces travaux. Je vous en reparle après Gérald de Palmas, elle danse seule.

0: C'était Gérald de Palmas, très joli titre, une balade presque, elle danse seule. Il est bientôt 22h30 dans quelques instants, un nouveau point sur vos conditions de circulation.
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0: Bonsoir, bienvenue si vous nous rejoignez en ce mardi 7 juillet à 22h30. Très belle route de nuit désormais sur les axes que vous empruntez du sud-ouest à l'Auvergne. Il n'y a pas de changement, le trafic reste parfaitement fluide et il n'y a absolument aucun événement perturbant, majeur, inhabituel qui pourrait avoir un effet sur vos temps de trajet. Les itinéraires sont bien dégagés avec de temps en temps quelques infos reprises sur les panneaux lumineux. Lorsqu'il y a des animaux errants à proximité d'autoroute, c'est le cas en ce moment en Dordogne. Karim est un patrouilleur de Vinci Autoroute, il est en train de sillonner la zone. Là où des chevreuils ont été aperçus tout à l'heure vers le kilomètre 116 et au niveau de Périgueux Sud, l'échangeur numéro 15, ayez l'œil dans un sens comme dans l'autre, à l'est de Bayonne, même type d'événement mais pour des sangliers errants. Sur la 64, le début ou la toute fin de la 64 selon votre sens, mais là l'alerte vient d'être levée. La soirée est rythmée par quelques travaux et cela peut avoir des conséquences pour votre trajet, des modifications d'itinéraire, alors parfois simplement sur quelques petits kilomètres, rien de bien méchant, mais cela compte quand même lorsque l'on fait un voyage. Dans l'Est toulousain ce soir, sachez que la 68 est fermée en direction d'Albi entre l'Union, la sortie numéro 1 et Montastruc, l'échangeur numéro 3, pour des travaux sur des bassins. Vous êtes donc invités à sortir à l'Union et à suivre ensuite le réseau secondaire pour revenir en entrée de la 68 à Montastruc. Toujours Toulouse, au plus tard jusqu'à 6h demain matin, c'est le périphérique extérieur qui est fermé depuis l'est vers le nord, en direction donc de Blagnac et de Bordeaux. Fermeture avec la sortie de Croix-Dorade numéro 14 qui est obligatoire. C'est fermé jusqu'à Sesquières, l'échangeur numéro 33, ce qui inclut, c'est important, ce qui inclut la bifurcation avec la 62. Des travaux de peinture sont menés ce soir sur le périphérique toulousain. Donc je vous le disais, si vous remontez le périphérique depuis le sud en passant par l'est, vous ne pourrez pas faire autrement que de sortir à Croix-Dorade. Vous emprunterez le réseau secondaire pour revenir sur le périphérique en entrée à Sesquières si c'était votre choix. Pour vous qui arrivez de la 62 de Montauban, vous ne pouvez pas vous engager sur le périphérique ouest puisque c'est fermé jusqu'à Sesquières. Il faut donc faire le choix et vous ne pouvez pas faire autrement si vous passez la barrière de péage de Toulouse Nord que de suivre le périphérique intérieur en direction de Montpellier que vous allez très vite quitter à Bordeaux Rouge, l'échangeur numéro 13, pour à partir de là emprunter le réseau secondaire et revenir sur le périphérique ouest en extérieur du côté de Sesquières. À l'est de la région bordelaise, en Gironde, jusqu'à 5h au plus tard demain matin. Podon-5, c'est l'échangeur numéro 2 de la 62, est fermé dans les deux sens pour du fauchage. Vous pouvez sortir à Longon, l'échangeur numéro 3, ou à La Brède, l'échangeur 1.1. 22h33, je referme ce point trafic avec un mot de météo. La canicule vraiment bien installée, elle ne vous a pas échappé, il fait encore très chaud ce soir, hein. Plus de 35 degrés à Toulouse en ce moment. La canicule avec une alerte orange qui sera étendue demain à 6 nouveaux départements. Le nombre total va passer de 61 à 67 départements de l'Hexagone en alerte orange canicule. Tous ceux, vous nous écoutez, du sud-ouest à l'Auvergne sont concernés. Concernant le risque incendie, il est assez généralisé avec les deux tiers de l'Hexagone demain au moins en vigilance orange, risque élevé de niveau 3 sur une échelle de 4.
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Gaëtan Roussel sur le 107.7. Merci de votre fidélité. Vous restez avec nous dans les prochains kilomètres. Un rappel de vos conditions de circulation en tendance générale, toujours aussi bonnes ce soir sur les axes autoroutiers de la côte aquitaine à l'Auvergne, en passant par la liaison entre Toulouse et la Méditerranée, la 61. La circulation est parfaitement fluide, idem à travers les Pyrénées sur la 64. Dans d'autres départements de l'intérieur du Sud-Ouest, vous êtes bien gâtés. Tant mieux, il fait chaud, très très chaud par endroits encore. N'hésitez pas à renouveler les arrêts sur les aires de service. Prenez le frais un petit moment dans les espaces climatisés, ça vous permettra de repartir du bon pied, en espérant que vous soyez reposé. La fatigue accumulée au cours des dernières semaines, bien sûr, rend parfois les voyages, et notamment le soir, plus difficiles que d'ordinaire. Voici Yael Naïm avec New Soul.

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1: 22h45 dans ce flash consacré à l'infotrafic dans le quart sud-ouest. Je vais revenir sur des zones de travaux, sur la canicule et également le risque incendie élevé aussi. Nous en reparlerons plus longuement dans un quart d'heure. Mais côté événement, tout va bien. Le trafic est parfaitement fluide ce soir, sans événements perturbants inhabituels. Et c'est vraiment ce qu'il faut retenir. Voyager dans de bonnes conditions, même si la chaleur accablante, étouffante de ces derniers jours peut rendre vos déplacements difficiles ce soir. Les travaux, donc, je vous rappelle, les secteurs désormais balisés, avec parfois des sorties qui sont obligatoires à l'est de Toulouse. Au plus tard jusqu'à 6h demain matin, la 68 est fermée en direction d'Albi avec l'Union qui est la sortie numéro 1 et elle est obligatoire. C'est fermé jusqu'à Montastruc, l'échangeur numéro 3 pour des travaux sur des bassins. Vous reviendrez en entrée de Montastruc en sortant à l'Union par le réseau secondaire. À Toulouse toujours, au plus tard jusqu'à 6h demain matin, le périphérique extérieur depuis l'est vers le nord, direction Bordeaux, direction Blagnac est fermé à partir de Croix-Dorade, la sortie 14 qui est obligatoire. C'est fermé jusqu'à Sesquières, l'échangeur numéro 33, important. La bifurcation avec la 62 en remontant le périphérique extérieur est incluse dans le secteur fermé. Des travaux de peinture sont menés ce soir sur le périphérique. Alors, en remontant le périphérique extérieur depuis le sud toulousain, dans l'est, vous allez obligatoirement sortir à Croix-Dorade. Pour revenir à Sesquières, si c'est votre souhait, vous irez à Sesquières via le réseau secondaire. Pour vous qui arrivez du nord de Toulouse par la 62 en provenance, par exemple, de Montauban, du fait que ça soit fermé en extérieur jusqu'à Sesquières, la bifurcation qui permet de prendre le périphérique ouest depuis la barrière de péage de Toulouse-Nord, cette bifurcation est fermée. Vous êtes invité à suivre le périphérique intérieur, à le quitter très rapidement à Bordeaux-Rouge, l'échangeur numéro 13, et ensuite par le réseau secondaire à revenir depuis la sortie 13 de Bordeaux-Rouge sur le périphérique en extérieur à Sesquières. À l'est de la région de Bordeaux, en Gironde, donc jusqu'à 5h demain matin, la sortie Pau-d'Ansac numéro 2 de la 62 est fermée dans les deux sens pour des travaux de fauchage. Vous pouvez sortir soit à Langon, l'échangeur numéro 3, soit à Labrède, l'échangeur 1.1, Labrède plus près de la région bordelaise. Ces deux échangeurs sont situés à environ 10 km de l'échangeur Pau-d'Ansac qui est fermé. Je voudrais aussi, donc, avant de refermer ce flash, vous reparler brièvement de ces 67 départements. Ce n'est pas rien, plus des deux tiers des départements de l'Hexagone demain seront en alerte orange, canicule. Le mercure se situera souvent, là vous nous écoutez, entre 36 et 39 degrés. Pour le risque incendie, il sera élevé de niveau 3 sur une échelle de 4 sur les deux tiers du pays, sur les deux tiers de l'Hexagone. Donc autant vous dire que vous avez tout intérêt à observer toutes les règles de prudence pour éviter les départs de feu dès l'autoroute. Pas de jet de mégot par exemple, pas d'imprudence lors de vos promenades, également dans les espaces où la végétation est souvent sèche. Tout au long de l'été, nous vous donnons des idées de lecture pour les vacances. Dans un instant, marque-page, vous allez découvrir trois livres coup de poing qui explorent de grandes questions de société. Vous ne sortirez pas indemne de leur lecture. Les détails, les idées de lecture après Benabar.
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0: C'était Quoi qu'on dise de Benabar. Quoi qu'on dise côté trafic, ça se passe toujours aussi bien ce soir dans le quart sud-ouest du pays où vous recevez ce programme. La circulation parfaitement fluide, très peu d'événements. Alors il suffisait que je vous dise ça pour qu'une nouvelle information me parvienne. Je vous la délivre immédiatement. Vous êtes concerné au sud du département des Landes en vous rapprochant de Bayonne en direction de Saint-Sébastien sur la 63, l'autoroute de la côte aquitaine. Un véhicule a l'air d'être arrêté. Y a-t-il une difficulté rencontrée par le conducteur ou la conductrice au kilomètre 141? Il va falloir bien vous décaler ce véhicule. Les occupants peuvent être à l'extérieur, toujours un danger en pleine nuit bien évidemment. Le kilomètre 141 de l'autoroute A63 en direction du sud est situé 3 km après Saint-Jour-de-Marenne, la sortie numéro 9 à quelques encablures de votre arrivée, 15 km plus loin environ à Cap-Breton. Tout l'été sur le 107.7, nous vous proposons des idées de lecture pour vos vacances. Alors si vous souhaitez profiter de l'été pour vous pencher sur quelques grandes questions de société, voici trois livres choc pour nourrir votre réflexion, la sélection de Francine Thomas dans Marque Page.
1: Depuis le succès de son tout premier roman, La vraie vie, la sortie de chaque livre d'Adeline Dieudonné est un événement et le dernier n'échappe pas à la règle. Dans la jungle, nous fait entrer dans le quotidien d'un couple, depuis la rencontre jusqu'au moment où le père en vient à tuer sa femme et ses deux enfants. La lecture est vertigineuse grâce notamment au procédé narratif. L'issue fatale est connue du lecteur dès la première page, Adeline Dieudonné.
2: On a envie de comprendre comment c'est arrivé. Je trouve ça infiniment plus intéressant que de vouloir savoir comment ça va se terminer. J'avais vraiment envie de montrer comment la violence, petit à petit, sur des tout petits détails, se construit et qu'en fait, c'est pas du jour au lendemain, un type commence à frapper sa femme de façon absolument terrible. Non, c'est plein de petites choses. Et puis même, en fait, dans le couple d'Arnaud et Aurélie, il y a finalement très très peu de violence physique. Il n'y en a quasiment pas. C'est vraiment la violence psychologique, la violence numérique, l'emprise. Et j'avais vraiment envie de documenter ça de façon la plus précise possible.
1: La jungle raconte vraiment comment le chaos prend possession de l'esprit de tous les personnages et c'est exactement ce que réussit à faire également Pauline Clavière dans Spécimen. Et cette fois, c'est de pédophilie dont il s'agit. La narratrice est une mère de famille, la nounou de son fils lui demande un jour de l'aide, son propre enfant Raphaël est accusé de faits terribles. Jusqu'où peut-on aller pour protéger son enfant? Qui peut-on croire? Que se passe-t-il quand on réveille de douloureux secrets? Le roman sorti en mars est déjà en cours d'adaptation au cinéma. Enfin, il faut signaler la sortie en poche d'un essai passionnant de Chloé Thibault, Désirer la violence, sous-titre « Ce que la pop culture nous apprend à aimer ». L'autrice dissèque notamment la façon dont les films, les dessins animés ou les chansons glorifient sans cesse les figures de bad boys et la violence de genre, ce qui influe sur nos comportements. Le livre est préfacé par la chanteuse Lio. On résume, si vous cherchez trois livres chocs pour mieux réfléchir à de grandes questions, ne ratez pas « Dans la jungle » d'Adeline Dieudonné chez l'Iconoclaste, Spécimen de Pauline Clavière chez Grasset et Désirer la violence de Chloé Thibault chez Point.
0: D'autres idées de lecture avec les marque-pages de Francine Thomas, retrouvées en replay sur toutes les plateformes d'écoute et sur notre site internet radio177.fr. Il est à l'instant 22h54, ce qui justifie bien que nous soyons en direct à vos côtés. J'espère que vous passez du bon temps ce soir en notre compagnie dans le quart sud-ouest. Dans 6 minutes, le flash de 23h et je vous retrouverai juste après pour la météo et l'infotrafic du moment. Rassurez-vous, côté événement, tout se passe bien ce soir sur les axes que vous empruntez. Voici Jennifer Page avec le titre Crush.

0: La Bosse, signé Marguerite sur le 107.7. Belle soirée, très belle route de nuit, il est 23h.
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2: Bonsoir à toutes et à tous. Les Français vont avoir la liberté de choisir et ils auront le dernier mot, affirme Marine Le Pen ce soir aux 20h de TF1. Condamnée par la cour d'appel pour détournement de fonds publics, la fille de Jean-Marie Le Pen affirme se présenter à l'élection présidentielle et se pourvoir en cassation. Elle compte faire campagne. Dès demain, elle sera en déplacement avec le président de son parti, Jordan Bardella, sur un marché de la Flèche dans la Sarthe. Nous présentons un binôme, a-t-elle déclaré, elle qui pourtant avait affirmé ne pas faire campagne sous bracelet. Les réactions politiques se sont succédées. Condamnée deux fois par la justice, elle sera candidate pour la quatrième fois. J'entends lutter pied à pied contre les propositions du RN, a affirmé Édouard Philippe, candidat lui aussi. Même discours pour Gabriel Attal qui parle d'une dimension morale. Jean-Luc Mélenchon se défend lui de délit dont l'accuse Marine Le Pen. Je la juge minable dans cette gesticulation pour se défausser. Je ne me suis pas payé un majordome, ni un chauffeur, ni de ce pourquoi elle a été condamnée, argue-t-il sur X. À droite, le secrétaire général des Républicains accuse Marine Le Pen de prendre la démocratie en otage et de fragiliser les institutions en décidant d'être candidate malgré sa condamnation. En revanche, son allié d'extrême droite, Éric Ciotti, s'est réjoui de cette annonce. Dans le reste de l'actualité, un homme de 27 ans, soupçonné d'être à l'origine d'un départ de feu dans l'Hérault, a été placé en détention provisoire après avoir été dans un premier temps en garde à vue. Il avait nié les faits. Il a ensuite avoué avoir involontairement mis le feu à la broussaille après avoir voulu brûler une lettre d'adieu destinée à sa fille décédée en bas âge l'année dernière. C'est ce qu'a affirmé le procureur dans un communiqué. Les députés ont approuvé l'instauration d'une présomption de légitime défense pour un policier ou un gendarme qui ferait usage de son arme à feu. Proposée par les Républicains, soutenue par le gouvernement, le texte devra maintenant aller au Sénat. On parle football jusqu'au 19 juillet avec la Coupe du Monde.
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2: Et Léo Messi, fier de son groupe, mené 2-0 à 10 minutes de la fin, les Argentins sont remontés au score pour finalement s'imposer 3-2 contre l'Égypte. L'équipe ne baisse jamais les bras, selon le capitaine argentin qui se réjouit de poursuivre la compétition en quart de finale. Et puis en ce moment, c'est la pause dans le dernier huitième de finale du Mondial, toujours 0-0 entre la Colombie et la Suisse. Et puis enfin, en dehors des terrains, la polémique continue d'enfler après les propos racistes d'une députée du Paraguay après le match de la France. Le défenseur Upamecano dénonce des propos inadmissibles. On est de tout cœur avec lui. Il faut continuer à se battre contre le racisme, a expliqué le joueur du Bayern de Munich. Une enquête a été ouverte à Paris après ses propos pour injures publiques et provocation publique à la haine ou à la violence à la suite d'une plainte de la Fédération française de football. 23h02, fin de ce flash. Retour de l'actualité dans une heure. Pour l'instant, c'est l'infotrafic après la météo.
0: Merci Yoko, à tout à l'heure. Une soirée calme dans le ciel et encore bien chaude. Le mercure affichera dans une heure, donc à minuit, encore 30 degrés à Toulouse, 25 degrés tout à l'heure à Bordeaux. Autant dire que l'alerte orange canicule va rester pleinement d'actualité demain mercredi. Elle sera même étendue à 6 nouveaux départements, le nombre total passant à 67. Du sud-ouest à l'Auvergne où vous nous écoutez, tous sont concernés, excepté le Cantal où quelques nuages s'inviteront demain dans le ciel. Concernant le risque incendie, il est assez généralisé avec les deux tiers de l'Hexagone au moins vigilance orange, risque élevé de niveau 3 sur une échelle de 4. Les départements de la côte Aquitaine, les Hautes-Pyrénées également, ainsi que la Corrèze seront en jaune, donc un cran de moins. Le pourtour méditerranéen restera, lui, avec un cran de plus en risque majeur, alerte rouge des Pyrénées-Orientales aux Bouches-du-Rhône en remontant jusqu'en moyenne vallée du Rhône. Demain en journée, les maximales pour les températures devraient afficher une très très légère baisse par rapport à cet après-midi, mais il fera encore très chaud, souvent entre 36 et 39 degrés, vous nous écoutez.
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0: Bonsoir, bienvenue si vous nous rejoignez, 23h04, il n'y a absolument aucune raison de vous en faire et surtout aucun changement concernant vos conditions de circulation dans le quart sud-ouest. Le début de soirée s'est bien passé, jusqu'à maintenant nous n'avons pas enregistré de difficultés majeures inhabituelles qui pourraient avoir un effet significatif pour vos trajets, vos temps de trajet. Le trafic est fluide sur tous les axes que vous empruntez. Alors ce qui peut ajouter quelques minutes à votre itinéraire, ce sont des zones de travaux de la nuit et des zones de travaux également en journée. Je vais vous en reparler dans ce flash dans quelques instants. La priorité quand même à ce véhicule, c'est l'information la plus récente qui nous est parvenue de l'autoroute de la Côte Aquitaine, la 63 au sud du département des Landes. Un véhicule serait arrêté la nuit, maintenant bien là, sur la 63. Donc prenez toutes les précautions pour vous décaler de ce véhicule. Si l'alerte est maintenue et si la présence de ce véhicule est confirmée, au kilomètre 141, la 63 en direction du sud, c'est 3 km après Saint-Jour-de-Marraine, la sortie numéro 9. J'évoque la région Nouvelle-Aquitaine pour cet événement. Je continue dans cette région pour les travaux menés ce soir à l'est de Bordeaux et ils sont prévus jusqu'à 5h demain matin avec pour conséquence sur la 62 une sortie en Gironde de Podensac numéro 2 qui est fermée dans les deux sens. Les entrées sont également fermées. Fermeture pour des travaux de fauchage. Vous pouvez sortir à Langon, échangeur numéro 3 ou à Labrède de la sortie 1.1. Tout dépend bien sûr de votre sens de circulation. Nous restons en Nouvelle-Aquitaine, en Corrèze, pour un rappel de travaux menés de jour comme de nuit. Ils sont de longue haleine sur l'A20. La bifurcation qui permet, c'est une conséquence de ces travaux. Depuis l'A20 en direction de Toulouse, de vous engager sur l'A89 en direction de Bordeaux, cette bifurcation reste fermée. La direction des routes centre-ouest à Brive effectue des travaux de sécurisation d'un ouvrage qui a été endommagé par les intempéries des derniers mois. Donc vous êtes invité pour poursuivre sur la 89 en direction de Bordeaux à quitter d'abord la 20 un tout petit peu après la bifurcation qui est fermée. En direction du sud, vous sortirez donc à Objat, la sortie 50, et vous reviendrez par le réseau secondaire en entrée de la 89 à Brive-Ouest. Les travaux en Occitanie, en région toulousaine, avec pour conséquence une fermeture sur quelques kilomètres de l'autoroute A68 en direction d'Albi au départ du périphérique toulousain. C'est fermé à partir de l'Union, la sortie numéro 1. Elle est obligatoire. Des travaux sont menés ce soir sur des bassins. Fermeture prévue au plus tard jusqu'à 6h demain matin. En quittant l'autoroute A68 à l'Union en arrivant de Toulouse, vous allez prendre le réseau secondaire pour réintégrer plus loin la 68 en direction d'Albi en entrée de Montastruc. Le périphérique toulousain fermé ce soir en extérieur depuis l'est vers le nord. En direction de Bordeaux de Blagnac, la sortie est obligatoire à Croix-Dorade, l'échangeur numéro 14, si vous remontez le périphérique depuis le sud et en passant par l'est, donc en extérieur. La fermeture jusqu'à Sesquières inclut la bifurcation avec la 62. Ce sont des travaux de peinture qui sont menés ce soir. Je vous le disais, une sortie Croix-Dorade obligatoire en remontant le périphérique extérieur. Puis pour vous qui arrivez au nord de Toulouse par la 62 en provenance par exemple de Montauban, l'accès au périphérique ouest est fermé du fait d'une fermeture du périphérique ouest jusqu'à Sesquières. Et donc vous êtes invité exceptionnellement, une fois passé la barrière de péage de Toulouse Nord, à prendre le périphérique en intérieur. Vous allez vite le quitter à Bordeaux Rouge, l'échangeur numéro 13, périphérique intérieur. Donc depuis le nord, c'est en suivant les panneaux Montpellier. Et de là, en sortant à Bordeaux Rouge, l'échangeur 13 par le réseau secondaire, vous reviendrez sur le périphérique extérieur à Sesquières.
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1: Il fait chaud, mais la circulation est fluide. Si ça peut vous rassurer, c'est déjà une bonne nouvelle concernant le trafic ce soir dans le quart sud-ouest sur les autoroutes où vous nous écoutez, réseau Vinci Autoroute, réseau Atlande, le prolongement de ces réseaux, direction des routes atlantiques pour la région bordelaise, direction des routes centre-ouest pour le secteur de Brive-la-Gaillarde. Vous l'avez compris, tout va bien, les voyants sont au vert avec malgré tout les zones de travaux de la nuit, avec des changements d'itinéraire possibles selon votre provenance et votre destination. Je commence par la région toulousaine en vous rappelant que dans l'est de la ville rose, en direction d'Albi sur la 68, vous n'irez pas très très loin en quittant le périphérique puisque vous n'irez pas plus loin que l'Union, la sortie numéro 1, elle est obligatoire. Des travaux sont menés sur des bassins, c'est fermé sur la 68 jusqu'à Montastruc, échangeur numéro 3 à retrouver par le réseau secondaire en quittant l'autoroute A68 à l'Union. Le périphérique toulousain fermé en extérieur depuis l'est vers le nord et vers l'ouest, périphérique extérieur fermé avec la sortie Croix-Dorade numéro 14 qui est obligatoire si vous êtes en train de remonter depuis le sud toulousain ce périphérique en passant par l'est. Fermeture, c'est assez long, hein, jusqu'à Sesquières, échangeur numéro 33, ce qui inclut la bifurcation avec la 62. Vous êtes invité donc à rejoindre Sesquières depuis Croix-Dorade par le réseau secondaire. Conséquence également en accès à Toulouse par la 62 par le nord. Vous ne pouvez pas vous engager sur le périphérique ouest puisque c'est fermé un tout petit peu plus loin jusqu'à Sesquières. Il faut donc faire le choix du périphérique en intérieur en suivant les panneaux Montpellier. Et là, vous allez emprunter l'une des premières sorties Bordeaux Rouge, échangeur numéro 13. Et à partir de là, par le réseau secondaire, revenir prendre, si c'est votre souhait, le périphérique extérieur en direction donc de l'ouest toulousain à Sesquières. L'est de Bordeaux, un échangeur autoroutier totalement fermé en entrée et en sortie dans les deux sens de circulation. C'est la sortie notamment de Podensac, numéro 2 de la 62. Soit vous sortez avant ou après selon votre sens, c'est-à-dire côté Bordeaux, la Brède, échangeur 1.1, ou côté Marmande, l'échangeur de Langon, échangeur numéro 3. Brive-la-Gaillarde, un rappel, en descendant la 20 à Brive, vous ne pouvez pas prendre ou reprendre la 89 en direction de Bordeaux. La bretelle qui permet de le faire habituellement est fermée en raison des travaux déjà évoqués un tout petit peu plus tôt. Donc la direction des routes centre-ouest vous invite, ça ne devrait plus durer, encore quelques jours à attendre, mais vous devez dans l'immédiat aller jusqu'à Objat, sortie 50 de l'autoroute A20 en direction du sud, et de là très rapidement par le réseau secondaire vous reviendrez en entrée de la 89 à Brive-Ouest. 23h17, je referme ce flash en vous rappelant que demain, 67 départements de l'Hexagone seront en alerte orange canicule. Il va faire chaud, encore très très chaud, et en particulier, pas seulement, mais en particulier dans quasiment tous les départements du quart sud-ouest. Le risque incendie, lui aussi, sera très élevé demain, avec les deux tiers de l'Hexagone au moins placés en vigilance orange ce mercredi. Dans un instant, la sélection du rédacteur en chef de Première, le magazine ciné partenaire du 107.7 tout au long de l'été, Thierry Chaise, vous conseille la sortie de la semaine, mais aussi un film à voir ou à revoir en famille. Au programme aujourd'hui, un film d'animation et un classique de 1988. Nous en parlons après Zuko.

0: Belle soirée, belle route de nuit à l'écoute du 107.7. Il est 23h passé de 21 minutes, nuit sans encombre. Concernant les événements, ça se passe très très bien ce soir, tant mieux, n'allons pas nous en plaindre. Le détail concernant notamment les conséquences des travaux de la nuit, ce sera dans une dizaine de minutes. Passe à notre reportage tout de suite. C'est à voir votre rendez-vous du cinéma sur notre antenne. Yvan Mouton retrouve Thierry Chaise, le rédacteur en chef du magazine Première, notre partenaire. Voici tout de suite son coup de cœur de la semaine.
1: La sortie de la semaine est un grand classique à voir ou à revoir en famille. C'est ce qu'on vous propose durant cet été. On commence par donc la sortie de la semaine. C'est en fait un film sorti la semaine dernière. Thierry, ça s'appelle In Way. Vous nous expliquez ?
2: Ah, il ne faut pas le rater. Il ne faut pas le rater. J'ai pas eu l'occasion. On a parlé de De Gaulle la semaine dernière. Je voulais vous parler d'In Way, ce qui a ouvert à Cannes la semaine de la critique, qui est un film d'animation, un premier long métrage absolument merveilleux. C'est adapté d'un roman graphique dans lequel l'auteur racontait son histoire d'amour avec une jeune passionnée de surf, un coup de foudre et donc une love story percutée par la très grave maladie de cette dernière.
3: On l'a vu à temps et c'est encore très localisé.
4: J'ai tellement peur.
3: Vous êtes très forte, Kristen.
4: Je suis là, où tu veux. Quand tu veux.
2: Ça porte une histoire très glauque, pas du tout. Le travail sur l'animation, le mélange des styles d'animation, la manière aussi de raconter à travers ça l'histoire du surf, de revenir au passé, fait que ce patchwork fonctionne et qu'on est toujours, toujours guidé par une émotion jamais lacrymale. C'est vraiment un des plus beaux films d'animation que vous verrez cette année.
1: Et Thierry Chaise a des étoiles dans les yeux. Et maintenant, le film donc à voir ou à revoir cet été, le plus gros succès en France, Thierry, en 1989 avec 6,5 millions de spectateurs. Il s'agit de Rain Man, évidemment, avec Dustin Hoffman.
2: Et Tom Cruise.
1: Et Tom Cruise, bien sûr.
2: Tom Cruise, c'est cet homme qui découvre la mort de son père, qu'il avait un frère et ce frère était caché car ce frère souffrait de troubles autistiques et donc avait été mis dans une maison spéciale. Et ça va être la manière dont il va d'abord découvrir cet enfant devenu homme puisqu'il est joué par Dustin Hoffman et puis comment les deux finalement vont réussir à s'approcher, à s'aimer malgré leurs différences. Là encore, comme dans In Waves, la sensibilité est là et pas la sensiblerie. C'est évidemment émouvant, mais il y a toujours une drôlerie. Tom Cruise et Dustin Hoffman, c'est un duo magnifique. Il y a aussi Valeria Golino qui est dans le film et qui est formidable. Et voilà, c'est un film de 89, à une époque où on parlait assez peu de ces sujets-là. Et je pense que ce film, par-delà sa qualité, a aussi fait avancer les choses.
1: Rain Man, donc, deuxième Oscar pour Dustin Hoffman. Et donc, à voir sur toutes les bonnes plateformes, vous nous le confirmez. Et puis, In Waves, film d'animation, grande histoire d'amour et de résilience. Ce film est encore en salle cette semaine, à retrouver également dans le magazine Première et sur première.fr.
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1: Il est 23h passé de 31 minutes. Un rapide tour d'horizon de vos conditions de circulation dans le quart sud-ouest. Sans changement pour les événements, le trafic est bien fluide ce soir. Sans événements perturbants, il n'y a pas d'accident. Tant mieux, surveillez quand même les panneaux lumineux. Il peut y avoir encore quelques équipes qui interviennent là où un petit peu plus tôt en soirée, des véhicules ont rencontré quelques difficultés. Décalez-vous bien de ces véhicules, laissez bien libre cet espace suffisant entre des personnes qui sont arrêtées et leurs véhicules sur le réseau, en panne ou en intervention, et vous qui passez par là. Et vous respecterez ainsi ce que l'on appelle le corridor de sécurité, une règle inscrite au code de la route depuis 8 ans maintenant. 23h31, je reviens maintenant sur des chantiers de la nuit. Alors avec quelques précisions concernant certaines zones de travaux, elles peuvent avoir leur importance car il y a parfois des distinctions selon votre sens, votre provenance, notamment si vous avez l'intention de rouler sur l'autoroute A68 dans l'est de Toulouse en direction d'Albi. Alors je vous le disais que la sortie était obligatoire à l'Union, la sortie numéro 1, c'est fermé jusqu'à Montastruc, l'échangeur numéro 3 pour des travaux sur des bassins. Alors il y a quand même une distinction entre vous qui souhaitez prendre la 68 depuis le périphérique extérieur, donc en remontant le périphérique depuis le sud en extérieur, vous pouvez vous engager sur la 68, mais vous allez devoir quitter la 68 à la première sortie. L'Union, en revanche, pour vous qui arrivez du nord de Toulouse, qui roulez sur le périphérique en intérieur, vous ne pourrez pas vous engager sur l'autoroute A68 en direction d'Albi. Vous, vous êtes invité à aller un tout petit peu plus loin, quitter le périphérique intérieur à La Roseraie, l'échangeur numéro 15, et à le reprendre très rapidement dans l'autre sens en extérieur pour là encore le quitter très rapidement et accéder dans ce sens en suivant les panneaux bordeaux à l'autoroute A68. Là, c'est possible et vous emprunterez vous aussi. Malheureusement, vous ne pourrez pas faire autrement la sortie numéro 1 qui est obligatoire. En région toulousaine, le périphérique fermé avec une sortie obligatoire à Croix-d'Orade en direction donc de Bordeaux de Blagnac. Vous n'irez pas plus loin que Croix-d'Orade, la sortie numéro 14. C'est fermé jusqu'à Sesquières si vous êtes engagé en extérieur. Alors, une information complémentaire à vous transmettre. Celles et ceux qui arrivent du nord de Toulouse par l'autoroute A62 peuvent s'engager sur le périphérique ouest en direction de Blagnac. Initialement, la bretelle d'accès devait être fermée. Elle ne l'est pas finalement. Donc, en arrivant de la 62 sur le périphérique, vous pouvez vous engager soit en intérieur, soit en extérieur. Il n'y a absolument aucun souci. L'est de Bordeaux, en Gironde, un rappel, Pau d'Ansac, l'échangeur numéro 2 est fermé totalement, hein, en entrée comme en sortie, et ce dans les deux sens de circulation pour les sorties. Selon votre provenance, vous irez sortir avant, notamment. En arrivant de Bordeaux, c'est La Brède, la sortie 1.1, et en arrivant de Marmande, d'Agen, vous sortirez plutôt en amont de la sortie Pau d'Ansac qui est fermée à Langon, l'échangeur numéro 3. Je referme ce point trafic par un mot de météo, juste en vous rappelant que demain vont être placés 67 départements de l'Hexagone en alerte orange canicule. Il y en avait 61 aujourd'hui, donc 6 de plus demain. La quasi-totalité des départements sont concernés. Là, vous nous écoutez en ce moment. Pour le risque incendie, lui aussi majeur ou élevé, et ce, dans les deux tiers du pays. Je vous en reparlerai plus tard.
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La voix de Shakira notamment avec Wyclef Jean sur le titre. 23h41, merci de votre fidélité. Dans 4 minutes, un rappel de vos conditions de circulation. S'il n'y a pas de changement d'ici là, il s'agira surtout de travaux menés cette nuit sur le réseau autoroutier du quart sud-ouest. Quelques conséquences pour votre trajet. Parfois simplement sur quelques kilomètres, il est possible que vous soyez amené à quitter soit le périphérique toulousain, soit l'autoroute A68 dans l'est de la ville rose. Également l'échangeur de Pau-d'Ansac en Gironde, A62, échangeur numéro 2 fermé totalement en entrée comme en sortie, donc dans les deux sens de circulation. Mais globalement, la tendance est très encourageante. Encore à 7 heures, tant mieux, même s'il fait encore chaud dans les véhicules et à l'extérieur, surtout. Hein, 30 degrés à minuit à Toulouse, c'est ce que prévoit Météo France. 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

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Nous repartons en musique avec Vanessa Paradis.

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1: Pas de changement, 23h45 concernant vos conditions de circulation dans le quart sud-ouest. Le trafic reste parfaitement fluide ce soir. Tant mieux pour la météo, j'y reviendrai plus longuement tout à l'heure. Il fait encore chaud, très très chaud. Je vous rappelle, nous développerons cette information tout à l'heure, que demain seront placés 67 départements de l'Hexagone en alerte orange canicule. Il y en avait 61 aujourd'hui, donc 6 de plus à prévoir pour demain. Et la quasi-totalité des départements où vous nous écoutez seront au moins en alerte orange, donc demain dans le quart sud-ouest du pays. La situation maintenant concernant les événements, je n'ai rien à vous dire, tout va bien. Concernant les zones de travaux, un rappel, à l'est de Toulouse, au plus tard jusqu'à 6h demain matin, la 68 est fermée en direction d'Albi, avec l'Union, la sortie numéro 1, qui est obligatoire quelques kilomètres après le périphérique toulousain. C'est fermé jusqu'à Montastruc pour des travaux sur des bassins. Alors une petite nuance quand même, si vous arrivez du périphérique pour prendre la 68, vous pouvez la prendre si vous remontez donc en extérieur depuis le sud, le périphérique toulousain. Là, la bifurcation périphérique à 68 direction Albi est disponible, ouverte. Dans l'autre sens, en arrivant du nord de Toulouse, périphérique intérieur, vous ne pouvez pas vous engager sur la 68. Là, il vous est demandé dans un premier temps de poursuivre très temporairement sur le périphérique intérieur, de le quitter à la Roseraie, la sortie numéro 15, de revenir en entrée de la Roseraie dans l'autre sens pour, en direction de Bordeaux, donc la pouvoir bifurquer sur la 68, c'est ouvert en direction d'Albi. Le périphérique toulousain fermé en extérieur, avec la sortie Croix Dorade à l'est de la Ville Rose qui est obligatoire, sortie 14, c'est fermé jusqu'à Sesquières, échangeur numéro 33, ce qui inclura donc la bifurcation avec la 62. Des travaux de peinture sont menés cette nuit sur ce périphérique extérieur. En revanche, par rapport aux premières informations que j'avais pu vous donner tout à l'heure, vous pouvez depuis la 62 en arrivant de Montauban par exemple vous engager après la barrière de péage de Toulouse Nord en intérieur, il n'y avait pas de souci, mais également en extérieur en direction de Blagnac, puisque c'est n'était pas prévu initialement. La bretelle d'accès au périphérique ouest depuis la 62 reste ouverte. À l'est de la région bordelaise, jusqu'à 5h demain matin, Podensac, l'échangeur numéro 2 de la 62, est fermé dans les deux sens pour des travaux de fauchage. Vous pouvez sortir à Longon, échangeur 3, ou à La Brède, l'échangeur 1.1. Mettre la gomme, appuyer sur le champignon, roule ma poule, vous les utilisez sans y penser, mais savez-vous vraiment d'où viennent ces expressions de la route? Cet été, nous vous emmenons au cœur de leur histoire, un coup de projecteur sur l'une d'entre elles, juste après Mentissa.

0: Vous écoutez le 107.7, il est 23h passé de 51 minutes. Excellente soirée, excellente route de nuit avec encore des températures élevées pour l'heure. Bien évidemment, nous sommes le mardi 7 juillet, nous sommes en été bien sûr. Mais à bientôt minuit, sachez qu'il fait encore 31-32 degrés en région toulousaine. C'est excessivement chaud avec des nuits qui sont très difficiles pour beaucoup de monde dans l'Hexagone avec cette troisième vague caniculaire. Les premières donc arrivées dès le printemps, pas facile de récupérer lorsque l'on n'a pas les maisons, les appartements climatisés. Pas facile de rouler aussi lorsque des véhicules ne sont pas climatisés. Toutes nos pensées à vous qui traversez des moments parfois pénibles avec cette chaleur. Et nous vous comprenons, cela peut aussi avoir un effet sur votre humeur. La fatigue, bien évidemment, plus marquée en cette période où les nuits ne sont absolument pas récupératrices. Donc, ne prenez pas de risques, n'hésitez pas à renouveler quelques arrêts cette nuit sur les aires de repos, les aires de service, en particulier les aires de service où vous pourrez prendre le frais dans des espaces climatisé.
1: En voiture, Simon,
2: les lagomes,
3: roule ma poule,
4: pété une durite,
5: allez, en route, mauvaise coupe.
0: Ils sont marrons, ces enfants. Alors, sur la route des vacances, il y a les kilomètres et puis il y a toutes ces expressions qu'on utilise sans y penser. Tiens, vous avez déjà dit appui sur le champignon. Benjamin Sirvent, vous nous parlez de cette expression.
6: Allez, appuie sur le champignon. On l'a tous déjà dit ou entendu. Mais pourquoi un champignon permettrait d'aller plus vite ? On ne parle pas de Mario Kart. L'expression remonte aux origines de l'automobile. À l'époque, les pédales d'accélérateur étaient souvent recouvertes d'un embout en forme de champignon. Quand le conducteur voulait accélérer, il appuyait sur le champignon. L'expression devient populaire dans les années 50, au moment où la voiture devient reine, que l'autoroute débarque et que les Français découvrent la vitesse.
7: Faudrait quand même pas prendre tous ces risques pour moi, hein. Je voudrais pas qu'on vous enlève votre permis à cause de moi, hein.
8: Vous inquiétez pas, monsieur, je n'ai pas le permis.
6: Aujourd'hui, dire « appuie sur le champignon », ce n'est pas juste parler de conduite, c'est dire « vas-y à fond ». Autrement dit, accélérer, au sens propre comme au figuré. Et quand on accélère, on peut aussi mettre la gomme. Mais ça, c'est une autre expression.
0: Bon allez, n'allez quand même pas trop vite ce soir. Restez bien concentrés sur les limitations autorisées sur autoroute et réduisez la cadence. Bien sûr, lorsque vous abordez des zones de travaux, l'approche, la traversée des chantiers, respectez bien le travail des équipes à pied d'œuvre cette nuit sur le réseau. Et même si des zones sont balisées et que vous ne voyez personne, vous devez impérativement réduire la cadence. N'appuyez donc pas trop sur le champignon, comme vous l'a expliqué Benjamin Sirvent. Voici Taylor Swift en nouveauté, Uplight, et nous refermerons cette journée avant de retrouver le flash de minuit avec le grand succès, l'un des grands succès du groupe Scorpion, Wind of Change. À tout à l'heure.

0: C'était Scorpion avec Wind of Change. Merci de votre fidélité. Il est minuit.
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2: Bonsoir à toutes et à tous. Les États-Unis ont lancé des frappes puissantes contre l'Iran ce soir. Des frappes en réponse à des attaques de navires commerciaux dans le détroit d'Ormuz. L'agression iranienne était injustifiée, dangereuse et constituait une violation flagrante du cessez-le-feu, a affirmé l'armée américaine, ajoutant vouloir faire payer le prix fort à l'Iran. Les deux pays ont pourtant signé le 17 juin dernier un protocole d'accord pour mettre fin à la guerre déclenchée par l'offensive américano-israélienne sur Téhéran. Ce texte prévoyait notamment la levée des sanctions américaines sur le pétrole iranien. Or, Donald Trump vient de les rétablir. Le bilan du double séisme au Venezuela s'alourdit encore. Il monte à 3685 morts et près de 17 000 blessés. Les autorités évitent de parler de disparus, mais les Nations Unies estiment qu'ils pourraient atteindre 50 000. Certaines projections avançant plutôt un chiffre proche de 10 000. En France, c'est la une de l'actualité. Marine Le Pen qui officialise sa candidature à la présidentielle. La chef de file des députés RN l'a fait sur le plateau de Gilles Boulot à 20h, affirmant ne pas faire campagne sous bracelet, pourtant condamnée à deux reprises pour détournement de fonds publics. La fille de Jean-Marie Le Pen répète qu'elle est innocente. C'est pour cette raison qu'elle se pourvoit en cassation. Les réactions de la classe politique sont multiples. Ses alliés se réjouissent de pouvoir laisser le choix au peuple. Dans l'opposition, en revanche, les critiques s'enchaînent. Marine Le Pen est la première candidate délinquante de France, assure l'eurodéputé LFI Manon Aubry, qui estime que le Rassemblement National est, je cite, un parti de voleurs et de menteurs. Clémentine Autain a assuré « Nous la battrons dans les urnes ». Gabriel Attal parle d'un sujet moral. Édouard Philippe s'est quant à lui refusé à commenter une décision de justice, affirmant lutter contre elle sur le terrain des idées. La Coupe du Monde pour terminer sur les terrains tout d'abord.
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2: Et il y a le début des prolongations entre la Suisse et la Colombie qui ne parviennent pas à se départager dans le dernier huitième de la compétition. Plutôt, l'Argentine a fait une remontada en battant l'Égypte qui avait mené 2-0 jusqu'à 10 minutes avant la fin de la rencontre. Et puis, en dehors des terrains, la Belgique entend maintenir la pression sur la FIFA, bien que victorieuse face aux États-Unis la nuit dernière 4-1. Elle va poursuivre le suivi du dossier concernant le carton rouge annulé sur un joueur américain pour des questions de sécurité juridique, de transparence, d'égalité de traitement et de fair play. La FIFA avait en effet levé la suspension de l'attaquant en Follarin Balogun, le rendant disponible pour jouer mardi à Seattle après un coup de fil de Donald Trump au président de l'instance de football. La Belgique affrontera l'Espagne vendredi en quart de finale à Los Angeles. Il est minuit 2, fin de ce flash. Retour de l'infotrafic dans un instant après la météo.
0: Merci Yoko, il fait encore 30 degrés à minuit à Toulouse, 25 degrés à Bordeaux, une soirée calme mais donc encore bien chaude. Autant dire que l'alerte orange canicule va rester pleinement d'actualité ce mercredi. Elle va même être étendue à 6 nouveaux départements, le nombre total passant à 67. Du sud-ouest à l'Auvergne, vous nous écoutez, tous les départements sont concernés, excepté le Cantal, où des quelques nuages vont s'inviter aujourd'hui dans le ciel, ce qui donc va limiter un tout petit peu la canicule. Concernant le risque incendie, il est assez généralisé, avec les deux tiers de l'Hexagone au moins en vigilance orange ce mercredi, risque élevé de niveau 3 sur une échelle de 4. Les départements de la Côte-Aquitaine, Gironde, Landes, Pyrénées-Atlantiques, mais aussi les Hautes-Pyrénées, la Corrèze, sont en jaune ce mercredi, donc un cran de moins. Le pourtour méditerranéen, alors là, c'est un cran en plus, risque majeur, alerte rouge des Pyrénées-Orientales aux Bouches-du-Rhône en remontant jusqu'en moyenne vallée du Rhône. Les maximales aujourd'hui seront en très très légère baisse par rapport à hier après-midi, mais il fera encore très chaud, souvent entre 36 et 39 degrés. Vous nous écoutez.
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0: Bonsoir, bienvenue, minuit 4. Nous sommes passés au mercredi 8 juillet. Je vous souhaite une très belle route de nuit. Peut-être êtes-vous en train de nous écouter à l'arrêt sur les aires de repos, les aires de service pour une coupure. J'espère que vous passez du bon temps, que vous arrivez à prendre un tout petit peu de fraîcheur. Alors, quand j'annonce à minuit 30 degrés à Toulouse, bien sûr, la fraîcheur est toute relative. Mais c'est en tout cas moins chaud qu'au cœur de l'après-midi. Bon courage à vous pour dormir dans les cabines. Pas forcément évident. Et même si vous avez des cabines climatisées, vous routiers, pour la plupart d'entre vous, en tout cas, je vous le souhaite, les nuits ne sont pas simples en ce moment, pas récupératrices, ce qui peut avoir un effet sur la fatigue au volant. Donc ne luttez pas. Si vous êtes parti pour un long voyage cette nuit dans le quart sud-ouest, vous vous arrêtez sur une aire de service, là où il y a toutes les commodités, mais aussi les espaces climatisés des commerces, des stations-service, qui vous permettra de prendre un tout petit peu le frais et peut-être plus tard de repartir du bon pied. N'allez pas vous mettre en danger, d'autant plus que tout va bien sur les axes que vous empruntez. La circulation, il n'y a absolument aucun changement, reste parfaitement fluide. Les seuls changements d'itinéraire sont possibles, non pas en raison de coupures suite à un événement, mais en raison de travaux de la nuit. C'est un rappel à l'est de Toulouse, sur la 68 en direction d'Albi. Vous n'irez pas plus loin que l'Union, la sortie numéro 1, elle est obligatoire à tous les véhicules. C'est fermé jusqu'à Montastruc, l'échangeur numéro 3 pour des travaux sur des bassins. Alors, pour atteindre l'Union, deux solutions. Soit vous remontez le périphérique extérieur et là, pas de souci, en arrivant du sud de Toulouse, la bifurcation périphérique vers A68 reste disponible, mais l'Union est la première sortie un petit peu plus loin et c'est là que vous allez sortir. Vous qui êtes engagé sur le périphérique en intérieur depuis le nord de l'agglomération toulousaine, pour vous, la bretelle d'accès à la 68 est fermée cette nuit. Il faut rester très temporairement sur le périphérique intérieur, le quitter à La Roseraie, l'échangeur numéro 15, reprendre le périphérique, mais en extérieur cette fois à La Roseraie, en suivant les panneaux Bordeaux, pour quitter le périphérique et vous engager sur la 68, du fait, dans ce sens, d'un accès à la 68 qui reste ouvert. Mais comme les autres conducteurs et conductrices, vous allez devoir quand même quitter la 68 à l'Union, l'échangeur numéro 1. Le périphérique extérieur toulousain fermé avec une sortie obligatoire à Croix-d'Orade cette nuit. L'échangeur numéro 14 s'est fermé jusqu'à Sesquières, ce qui inclut également la bifurcation avec la 62. Donc vous ne pouvez pas, depuis l'est de Toulouse, poursuivre sur la 62 en direction de Montauban et de Bordeaux. Des travaux de peinture sont menés cette nuit en extérieur. Le réseau secondaire vous conduira en entrée de Sesquières pour prendre ensuite le périphérique selon votre destination. Bien évidemment, je referme ce point travaux, rapide point travaux, en vous rappelant qu'en Gironde, à l'est de Bordeaux, la sortie Podensac numéro 2 de la 62 est fermée dans les deux sens pour du fauchage. Vous pouvez sortir soit à Langon, l'échangeur numéro 3, soit à Labrède, l'échangeur 1.1. Ce sont les deux sorties qui encadrent Podensac qui est fermé cette nuit.
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Le titre figurera certainement sur le nouvel album en préparation de Mylène Farmer, Découverte avant l'heure, c'est à qui le tour. Dans 3 minutes, un nouveau point sur vos conditions de circulation, en espérant qu'il n'y ait pas de changement d'ici là, puisque la circulation certes est calme, nous sommes au cœur de la nuit maintenant, fluide, sans événements perturbants inhabituels, quelques secteurs en travaux avec parfois des sorties du périphérique toulousain ou d'autoroute, des échangeurs également qui peuvent être fermés en sortie comme Podensac à l'est de Bordeaux, sortie numéro 2 de l'autoroute A62. Tous les détails après Simply Red.

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1: Je vais simplement, dans ce flash de minuit 16, en ce mercredi 8 juillet qui débute, vous rappeler les secteurs en travaux et vous reparler brièvement de la canicule, car côté événement, tout se passe bien cette nuit. Pas d'événement particulier gênant devant vous. Surveillez quand même les panneaux lumineux qui peuvent encore afficher par endroits des interventions ou des fins d'intervention. Pensez aussi aux équipes que vous verrez peut-être dans les secteurs en travaux. Respectez bien les limitations de vitesse à l'approche et dans la traversée de ces chantiers de la nuit. Certains chantier de journée qui reste également balisé la nuit sans personne à pied d'œuvre, mais il faut bien sûr respecter les limitations de vitesse. Alors pour les travaux de la nuit, je vous rappelle qu'à Toulouse, le périphérique extérieur en direction de Bordeaux de Blagnac est fermé, avec une sortie qui est obligatoire à Croix-d'Orade, échangeur numéro 14, c'est fermé jusqu'à Sesquières, l'échangeur numéro 33, ce qui inclut dans ce sens la bifurcation avec la 62, donc depuis le périphérique est en extérieur, indiquant Bordeaux, vous ne pourrez pas poursuivre sur l'autoroute A62 en direction de Montauban et de Bordeaux, puisqu'il faudra quitter ce périphérique extérieur à Croix-d'Orade, l'échangeur numéro 14. La 68 que vous pouvez prendre depuis le périphérique toulousain dans l'est en direction d'Albi de Castres, c'est fermé avec la première sortie, l'union numéro 1 qui est obligatoire, fermeture jusqu'à Montastruc, l'échangeur numéro 3, donc fermé en direction d'Albi, j'insiste sur cette précision. Il s'agit de travaux menés sur des bassins cette nuit. Si vous êtes en accès au périphérique en extérieur à la 68, vous allez donc quitter cette autoroute à l'Union pour revenir à Montastruc par le réseau secondaire. Et pour vous qui descendez le périphérique donc depuis le nord de la Ville Rose en intérieur, la bifurcation du périphérique intérieur vers la 68 est fermée cette nuit, exceptionnellement fermée. Donc vous allez quitter juste après le périphérique intérieur à La Roseraie, échangeur numéro 15, reprendre à La Roseraie le périphérique en extérieur, et dans ce sens, vous pourrez accéder à la 68, mais en ayant l'obligation de la quitter très rapidement avec la sortie l'Union qui est obligatoire pour tout le monde. Sortie numéro 1. L'Est bordelais, rappel d'un échangeur autoroutier cette nuit totalement fermé en entrée comme en sortie. Dans les deux sens, en Gironde, il s'agit de l'échangeur numéro 2 de la 62, Podensac. Alors, selon votre provenance, selon l'endroit aussi où vous souhaitez vous rendre. Côté Bordeaux, vous pouvez sortir dès la Brède, la sortie 1.1, et si vous êtes plutôt côté Marmande, là vous allez sortir à Langon, l'échangeur numéro 3. Bref, retour sur la situation de l'autoroute A20, un simple rappel, 10 km de chantier, une seule voie pour passer dans chaque sens à Brive sur l'autoroute A20, et avec comme autre conséquence, l'impossibilité en descendant l'A20 de vous engager sur la 89 en direction de Bordeaux, bretelle d'accès temporairement fermée. Il faut aller jusqu'à Objat, sortie 50, quitter l'A20 à cet endroit-là en direction du sud, et revenir par le réseau secondaire en entrée de Brive-Ouest pour poursuivre en direction de Bordeaux. 67 départements de l'Hexagone en alerte orange canicule ce mercredi, donc 6 de plus qu'hier. Il va encore faire très très chaud, là vous nous écoutez souvent de 36 à 39 degrés cet après-midi. Dans un instant, tous au parc, c'est l'un de vos rendez-vous de l'été sur le 107.7. Chaque semaine, nous vous faisons découvrir un parc à thème. Aujourd'hui, il y en aura même deux, le Futuroscope et son petit frère, ouvert l'an dernier, l'Aquascope. La visite guidée vous attend juste après Corson.

0: Rise Me Up, l'un des succès de Corson. Il est minuit 23. Merci de votre fidélité. Très belle route de nuit. Vos conditions de circulation de retour à minuit et demi sans changement, je l'espère, d'ici là, puisque tout va bien cette nuit. Il fait un petit peu moins chaud qu'au cœur de l'après-midi, vous le ressentez, mais malgré tout, les températures sont tout à fait inhabituellement élevées pour cette heure en ce mercredi 8 juillet. Ça y est, nous avons attaqué le 8e jour du mois de juillet.
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0: Tous au parc et nous prenons la direction de Poitiers maintenant dans le département de la Vienne pour notre série consacrée au parc à thème. Nous allons visiter le Futuroscope mais aussi l'Aquascope installé juste à côté. Yvan Mouton s'est rendu sur place à la rencontre des visiteurs.
2: Des décors cassés, des avions, des bateaux échoués, des avions écrasés, c'était chouette.
3: Et ça racontait une histoire particulière ?
4: Oui, c'était trois personnages qui ont disparu et il fallait les retrouver, tout ça. Et c'était vraiment très intéressant, tout ça.
5: Ça nous fait vraiment penser qu'on est dans le triangle des Bermudes, genre, avec les rochers et tout.
3: Le mot est lâché. L'attraction phare du Futuroscope Mission Bermude, inaugurée en 2025, nous entraîne sur un bateau fou dans les eaux mystérieuses et bouillonnantes du fameux triangle des Bermudes, là où tant d'avions et de bateaux ont disparu.
2: Les décors sont très beaux, ils ont vraiment bien travaillé sur les décors.
3: Les décors, c'est Olivier Héral, directeur de création du Futuroscope et son équipe qui les ont imaginés.
6: Nous, sur la partie décors, c'est un vrai challenge qui a été fait parce qu'il a fallu qu'on achète des avions à des collectionneurs, il a fallu qu'on construise tous ces rochers en béton sculpté, il a fallu qu'on reconstitue tout un camp de base. Donc voilà, ça a été un nouveau défi aussi pour le Futuroscope en termes de thématisation et de décors. Et quand on écoute les premiers visiteurs, on sait que c'est plutôt réussi et on en est très fiers.
3: 25 millions d'euros de budget pour Mission Bermude, qui se hisse en tête niveau satisfaction des 40 attractions et spectacles du parc. Mais le Futuroscope, vous le savez, c'est maintenant un deuxième parc, l'Aquascope, un parc de l'image aquatique de 6000 mètres carrés. Nous y sommes.
7: J'aime bien les images dans l'eau.
3: Qu'est-ce que c'était qu'il y avait comme image dans l'eau, tu te souviens?
7: Un grand calamar ou je sais pas, une pieuvre. Il y avait des murs la nuit. Et le soleil.
3: C'est très très beau. T'avais déjà vu ça dans une piscine avant ?
7: Non.
3: Et oui, on n'avait jamais vu ça dans une piscine, encore moins dans un parc aquatique. Des projections vidéo au-dessus de vous et sous la surface de l'eau. Un son spatialisé qui vous enveloppe.
6: Voilà, l'Aquascope, c'est surtout un parc aquatique, mais avec tout l'ADN du Futuroscope, on a transposé ici tout le savoir-faire qu'on avait mis en œuvre sur le parc, c'est-à-dire des technologies, beaucoup d'immersion dans l'image, des effets spéciaux.
8: Ouais, sur les murs, donc il y a des images, et il peut y avoir des impacts dans l'eau aussi, ben voilà.
3: Ça, c'est vraiment un truc qui étonne quand même.
8: Oui, c'est ça, c'est innovant.
6: On a un cinéma aquatique, c'est-à-dire qu'on est, dans une piscine, et on est entouré par l'image, un cinéma à 270 degrés, et c'est la première fois qu'on est à ce point immergé dans l'image.
3: 8 toboggans aquatiques qui montent à 25 mètres de hauteur, un espace de 1700 mètres carrés pour les tout petits, 25 activités au total. Aquascope, Futuroscope, prévoyez au moins 2 jours pour la visite, 3 hôtels dans le parc, 15 formules de restauration. C'est au nord de Poitiers par l'autoroute A10.
0: Tous au parc, une série à retrouver sur notre site internet également, radio177.fr. Aimez les gens. Une belle formule d'aimer les gens. Il faut aimer les gens. À force de ne pas s'aimer, on va finir par se détester. C'est la chanson de Flo de la Vega que vous écoutez. Flo de la Vega, de retour après quelques années de discrétion, contrairement à son compère Jérémy Frérot. Nous l'écoutons avec grand plaisir.

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1: L'infotrafic concernant les événements à minuit et demi, je n'ai rien de significatif, rien de marquant à vous indiquer. En ce mercredi 8 juillet, le trafic est fluide, aucune intervention avec des conséquences importantes devant vous. Tant mieux, n'allons pas nous en plaindre. Certes, le trafic est très très calme, vous n'êtes plus très nombreux à rouler cette nuit, mais il suffit parfois d'un événement perturbant pour que la situation se dégrade et que vos temps de trajet soient rallongés. Il n'en est absolument pas question et c'est tant mieux en Nouvelle-Aquitaine, en Occitanie et dans ce petit bout de la région Auvergne-Rhône-Alpes. Vous nous recevez à l'ouest de Clermont-Ferrand dans la traversée du Puy-de-Dôme sur l'autoroute A89. J'évoque maintenant les travaux. Il y en a, ils sont toujours d'actualité ces travaux. Ils vont le rester au plus tard jusqu'à 6h ce matin à l'est de Toulouse avec la fermeture de la 68 en direction d'Albi. Sortie l'union numéro 1 obligatoire, c'est fermé jusqu'à Montastruc l'échangeur numéro 3. Cette sortie numéro 1 où vous allez sortir, vous l'aurez prise après avoir peut-être remonté dans un premier temps le périphérique extérieur depuis le sud de Toulouse et vous êtes engagé sur la 68. C'est la première sortie après votre arrivée sur la 68 qui est obligatoire, l'union. Pour vous qui descendez le périphérique depuis le nord de la ville rose en intérieur, vous ne pouvez pas vous engager par la bretelle d'accès habituelle sur la 68. Il faut quitter le périphérique intérieur à la Roseraie, échangeur 15, reprendre à ce même échangeur le périphérique mais en extérieur et là donc l'accès est possible à la 68 mais que vous allez rapidement quitter à la même sortie qui est obligatoire pour tout le monde, sortie de l'union numéro 1. Toujours dans la ville rose et toujours dans l'est de Toulouse, en direction de Bordeaux, le périphérique extérieur est fermé sur une assez longue distance cette nuit entre Croix-d'Orade, l'échangeur numéro 14 et Sesquières, l'échangeur numéro 33, fermeture en direction de Bordeaux et de Blagnac, qui inclut également la bifurcation avec l'autoroute A62. Des travaux de peinture sont menés cette nuit en extérieur sur le périphérique toulousain. L'est de Bordeaux, un rappel, donc nous sommes en Gironde jusqu'à 5h ce matin, Podensac, l'échangeur numéro 2 de la 62 est fermée dans les deux sens, en entrée comme en sortie, pour du fauchage, selon votre provenance et l'endroit où vous souhaitez vous rendre par le réseau secondaire. Soit vous sortez plus près de Bordeaux à la Brède, échangeur 1.1, soit à Langon, l'échangeur numéro 3. Deux échangeurs qui sont situés à peu près à 10 km de Podensac, donc qui est fermé. L'autoroute A20, nous sommes à Brive-la-Gaillarde, un rappel, en descendant l'A20, vous allez rouler sur 10 km sur une seule voie. Dans l'autre sens également, direction de Limoges et de Paris, 10 km de chantier, une seule voie pour passer. Mais la conséquence en direction du sud, c'est que vous ne pouvez pas quitter la 20 pour prendre ou reprendre la 89 en direction de Bordeaux. La bretelle qui permet de le faire habituellement est fermée. Vous êtes invité à rester très temporairement sur la 20, la quitter à Aubja, la sortie 50, pour emprunter le réseau secondaire et revenir très vite sur la 89 en entrée de Brive-Ouest pour poursuivre en direction de Bordeaux. Minuit 45, je reviendrai sur cette nouvelle vague caniculaire dans l'Hexagone. Ce mercredi, ce sont désormais 67 départements qui sont en alerte orange, canicule, 67 départements, 6 de plus qu'hier.
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Dua Lipa, Don't Start Now sur le 107.7. Il est minuit, passé de 40 minutes. Aucun changement concernant vos conditions de circulation ce soir. En tout cas, cette nuit, pour les événements, les voyants sont au vert. Très peu d'événements sur les axes que vous empruntez. Encore une fois, j'attire votre attention sur l'importance de jeter un œil sur les panneaux lumineux. Prenez toujours au sérieux une intervention qui vous est indiquée un tout petit peu plus loin. Nous sommes en pleine nuit. Une inattention peut conduire à un accident. Sur le seul réseau Vinci Autoroute en France, c'est un rappel. Un véhicule de l'autoroute est percuté en moyenne chaque semaine, un véhicule de l'autoroute percuté en moyenne chaque semaine sur le réseau Vinci Autoroute. Et cela vaut aussi sur des réseaux sur lesquels vous nous écoutez en ce moment, sur la côte aquitaine dans le département des Landes, le réseau Atlande. Respectez le travail des équipes du réseau Atlande et au-delà aussi de ces réseaux, les équipes de la direction des routes atlantiques, de la direction des routes centre-ouest, de la direction des routes du sud-ouest, plus près de la région toulousaine. Des personnes qui malheureusement parfois sont percutées en intervention, ce qui peut avoir des conséquences dramatiques. Je ne vous le souhaite pas pour votre voyage de la nuit. Voici Jungle pour la suite de ce voyage.

0: Vous écoutez le 107.7 dans un instant après vos conditions de circulation. Le rendez-vous absolument live en compagnie de Christophe Mahé. Cette nuit, il a sorti en mars son nouvel album Fête foraine. Avant d'entamer une tournée dans les prochains mois partout en France, nous allons replonger avec Christophe Mahé en 2008 lors de deux concerts un peu spéciaux qu'il avait donnés sur la plage. Nous en parlons après le trafic.
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0: Pas de changement concernant vos conditions de circulation, tant mieux cette nuit sur les axes que vous empruntez dans le quart sud-ouest du pays, entre la côte aquitaine, les Pyrénées, la liaison entre Toulouse et la Méditerranée, la 61, les départements de l'intérieur du sud-ouest, jusqu'en Auvergne où vous circulez à l'ouest de Clermont-Ferrand sur la 89. La circulation reste fluide. Peu de monde, bien sûr, à cette heure sur le réseau, mais ce n'est pas parce qu'il n'y a pas grand monde qu'il ne peut pas se produire des événements. Encore une fois, j'insiste sur l'importance de votre bon comportement. Les nuits n'ont pas été récupératrices au cours des dernières semaines avec ces chaleurs qui vous ont tous, qui nous ont tous concernés. Pensez pour vous qui, d'ailleurs, n'avez pas forcément un véhicule climatisé ou qui vivez dans des espaces où, qui sont en surchauffe, tout simplement, notamment dans vos appartements, dans vos maisons. Donc, il va falloir prendre en compte ce phénomène sur la fatigue, sur l'agacement, la chaleur et ces vagues successives de canicule peuvent vraiment avoir des conséquences sur la route. Respectez bien le travail. Cette nuit aussi, des équipes qui sont à pied d'œuvre. Quelques interventions, l'une d'elles a démarré ou ne va pas tarder à démarrer sur la 63, l'autoroute de la côte aquitaine. Nous avons appris récemment qu'un véhicule était arrêté sur la bande d'arrêt d'urgence en direction de Bayonne et de Saint-Sébastien. Il va falloir vous en décaler au kilomètre 63. C'est simple, hein, c'est le kilomètre 63 de la 63 en direction du sud, situé quelques centaines de mètres après avoir passé l'hypostyle, la sortie numéro 17. Les travaux de la nuit, je vous en ai longuement parlé au cours des derniers flashs. Alors un simple rappel des quelques secteurs concernés. L'est de Toulouse, la 68 fermée en direction d'Albi entre l'Union, l'échangeur numéro 1 et Montastruc, la sortie numéro 3 pour des travaux sur des bassins, donc fermée uniquement en direction d'Albi. L'Union est la sortie à suivre depuis le périphérique quand vous aurez pris la 68. Sachez d'ailleurs que l'accès à la 68 depuis le périphérique en intérieur, en arrivant du nord de l'agglomération toulousaine, n'est pas possible. Vous devez sortir dès le périphérique intérieur à la Roseraie, l'échangeur numéro 15, reprendre à ce même échangeur de la Roseraie le périphérique en extérieur, et dans ce sens vous pouvez vous engager sur la 68, mais pour la quitter très rapidement après la première sortie que vous verrez, elle est obligatoire pour tout le monde, la sortie l'Union numéro 1. Le périphérique extérieur toulousain, direction Bordeaux Blagnac, fermé avec Croix d'Orade, qui est la sortie 14, qui est obligatoire, et c'est fermé jusqu'à Sesquières, l'échangeur numéro 33. Un échangeur autoroutier de la 62 en Gironde fermé cette nuit, celui qui porte le numéro 2, le nom de Podensac. Il est fermé totalement en entrée comme en sortie, dans les deux sens, donc pour du fauchage. Soit vous quittez en amont ou en aval l'autoroute A62 à Longon, l'échangeur numéro 3, ou à la Brède, l'échangeur 1.1. Je referme ce point concernant la canicule. 67 départements en alerte orange canicule ce mercredi, 6 de plus qu'hier. Concernant le risque incendie, il est assez généralisé avec les deux tiers de l'Hexagone au moins en vigilance orange ce mercredi. Risque élevé de niveau 3 sur une échelle de 4. Les départements de la côte aquitaine, les Hautes-Pyrénées, la Corrèze seront en jaune, donc un cran de moins. Puis un cran de plus, le pourtour méditerranéen reste en risque majeur. Une alerte rouge des Pyrénées-Orientales aux Bouches-du-Rhône en remontant jusqu'en moyenne vallée du Rhône. Cette nuit, Christophe Mahé, que nous accueillons, tout de suite, il monte sur la scène d'Absolument Live.
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0: Et dans une ambiance très détendue, comme vous nous l'expliquez, Marie Codemo.
2: C'est un artiste que l'on reconnaît instantanément avec son timbre de voix si spécial, son accent chantant venu de Provence qui ponctue chacun de ses titres. Christophe Mahé est un artiste libre, il imagine, il explore, il teste différents styles et puis il partage beaucoup avec son public. Il a dans sa carrière sorti plusieurs albums live et intéressons-nous au tout premier, comme à la maison. Nous sommes en juin 2008, imaginez-vous, au coucher du soleil, le long d'un ponton en bois, sur la plage de sable blanc de Santa Giulia au sud de la Corse, les orteils en éventail, et avec à quelques mètres de vous, Christophe Mahé, ses musiciens, tous chevronnés, une chorale gospel, Et on est tous bien d'accord, il y a comme une ambiance de vacances. Il chante évidemment ses titres de l'époque. Ça fait mal, belle demoiselle. Et puis on s'attache le titre qu'il a révélé au grand public. On prend nos serviettes et nos tongs et direction une scène de concert un peu spéciale et ensablée avec Christophe Maé dans Absolument Live.

Christophe Maé dans Absolument Live cette nuit pour revivre d'autres concerts emblématiques. Rendez-vous sur les plateformes d'écoute et vous pourrez aussi retrouver des morceaux d'Absolument Live sur notre site internet radio177.fr. 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Vous allez voyager en excellente compagnie à partir du 1h du matin. Changement de voix, changement de copilote, mais toujours la priorité au trafic en direct toute la nuit. Vous voyagerez donc et vous serez entre de bonnes mains avec Corentin. Nous poursuivons en musique pour refermer cette première heure du mercredi 8 juillet avec Scarlett Pleasure qui chante What a Life.

0: très belle route de nuit à l'écoute du 107.7. Merci de votre fidélité, il est tout juste 1h du matin.
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2: Bonjour à toutes et à tous. Candidate malgré tout, Marine Le Pen ne renonce pas à la présidentielle. Elle a officialisé sa candidature ce soir à 20h de TF1, proposant aux Français un binôme avec Jordan Bardella, qu'elle nommerait Premier ministre en cas de victoire en 2027. Ex-présidente du RN, elle a été condamnée aujourd'hui pour la seconde fois en appel pour détournement de fonds publics, mais elle se considère innocente et a ainsi annoncé ce pourvoi en cassation. Elle est condamnée car elle a volé les Français. Nous la battrons dans les urnes, a réagi hier soir Clémence Guéret, vice-présidente à l'Assemblée nationale.